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1: Un véhicule roule actuellement à contresens sur l'autoroute A1 Sainte-Margrethen-Saint-Gall entre Reinec et l'échangeur de Meggenhus. Quelle que soit votre direction, rabattez-vous impérativement sur la voie de droite et ne dépassez sous aucun prétexte. Je répète, un véhicule roule actuellement à contresens sur l'autoroute A1 Sainte-Margrethen-Saint-Gall entre Reinec et l'échangeur de Meggenhus. Quelle que soit votre direction, rabattez-vous impérativement sur la voie de droite et ne dépassez sous aucun prétexte.

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1: Julien Traxel.
2: La Suisse prend acte des nouveaux droits de douane imposés par les États-Unis. Washington a annoncé l'entrée en vigueur des 6 heures de surtaxe comprises entre 10 et 12,5% à l'encontre d'une soixantaine de pays accusés de ne pas suffisamment lutter contre le travail forcé. Dans un message publié sur le réseau social X, le département fédéral de l'économie écrit que les États-Unis continuent ainsi de respecter la déclaration d'intention commune. Il précise toutefois que le Conseil fédéral rejette fermement les allégations de travail forcé. De son côté, Économie Suisse juge ces nouveaux droits de douane injustifiés. Nouvelle nuit d'hostilité au Moyen-Orient. L'armée américaine a annoncé le lancement d'une série de bombardements contre des cibles militaires en Iran. Ces tirs visent à réduire les menaces que fait peser le corps des gardiens de la révolution islamique sur la marine marchande, a déclaré le commandement militaire américain pour le Moyen-Orient. Des médias d'État iraniens ont notamment rapporté hier soir des explosions dans la ville portuaire de Bandar Abbas ainsi que sur l'île de Keshm près du détroit d'Ormuz. Tout est bien qui finit bien entre la ville d'Yverdon et la nouvelle holding de transport Movidis. La commune du Nord Vaudois a procédé, comme d'autres communes de la région, au transfert de ses actions de l'entreprise de transport Travis vers Movidis, une nouvelle entité qui regroupera aussi le LEB et le MBC. Les autorités yverdonoises ont indiqué hier que le projet se poursuit dans un climat apaisé. Le transfert d'actions avait été suspendu dans un premier temps en raison de la démission des deux délégués yverdonois au conseil d'administration de cette nouvelle structure. Des sculptures exposées au musée en plein air de Seyprey dans le Jura ont été endommagées. Des actes de vandalisme ont abîmé une quinzaine d'œuvres qui jalonnent le parcours de la balade de Seyprey. Découvert hier matin, les dégâts sont jugés importants. Une attaque au couteau a fait 2 blessés hier à New York. Selon la chef de la police de la ville, l'assaillant a crié « Allahu Akbar » au moment des faits qui ont eu lieu à Manhattan. Il a ensuite été appréhendé par les forces de l'ordre. Le suspect est désigné comme Raoul Morales, un homme de 51 ans. Le chanteur franco-israélien Amir ne se produira pas dimanche à Marseille. Les organisateurs ont annulé son concert gratuit pour des raisons de sécurité après un appel au boycott de militants pro-palestiniens. Cette décision survient quelques jours après l'interruption d'une performance de la DJ Barbara Butch à Grenoble. En tennis, 3 Suisses disputeront les quarts de finale du tournoi Challenger de Zoug. Marc-Andrea Hüsler, Dylan Dietrich et Dominik Stricker se sont tous qualifiés pour ce stade de la compétition dans le tournoi de Suisse centrale qui fait partie de l'antichambre du circuit ATP. Il fera toujours aussi beau ce vendredi en Suisse romande, malgré des voiles nuageux l'après-midi. Un faible vent de secteur nord soufflera en montagne. Pour ce qui est des températures, elles grimperont jusqu'à 29 degrés en pleine au meilleur de la journée. Vous écoutez RTS Info, on se retrouve à 4h pour un nouveau point sur l'actualité.
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1: Julien Traxel.
2: La Suisse prend acte des nouveaux droits de douane de 12,5% imposés par les États-Unis. Washington a annoncé l'entrée en vigueur des 6 heures de surtaxe, comprises entre 10 et 12,5% à l'encontre d'une soixantaine de pays accusés de ne pas suffisamment lutter contre le travail forcé. Si le département fédéral de l'économie estime que les États-Unis continuent de respecter la déclaration d'intention commune, Économie Suisse évoque des droits de douane incompréhensibles et injustifiés. L'organisation fêtière des entreprises helvétiques rejette également l'accusation de ne pas suffisamment lutter contre le travail forcé. L'Espagne déclare l'urgence nationale dans plusieurs régions face à l'avancée incontrôlable des incendies. Cette mesure concerne la région de Madrid et la province d'Avila qui se trouve elle aussi près de la capitale. Un tel dispositif permet aux autorités espagnoles de mobiliser plus de ressources pour éteindre les feux qui ont notamment entraîné l'évacuation de 10 000 personnes à Madrid. De son côté, la France a demandé l'activation du mécanisme de protection civile de l'Union européenne, ce qui lui permettra de recevoir rapidement des renforts aériens pour lutter contre les incendies. Les prix du pétrole flambent à nouveau après l'ouverture d'un deuxième front en mer Rouge dans le conflit au Moyen-Orient. Référence du marché mondial, le cours du baril de Brent de la mer du Nord a franchi hier la barre des 100 dollars, un niveau auquel il se stabilisait ce vendredi en début d'échange asiatique. La Suisse n'exclut pas de restreindre l'accès aux réseaux sociaux pour les mineurs. Alors que plusieurs pays ont déjà instauré des interdictions, dont la France, le débat gagne aussi la Suisse. Le Conseil fédéral doit présenter un rapport sur la question d'ici à l'année prochaine. En mars 2025, le Conseil des États avait demandé cette étude dans le cadre d'un postulat. Un postulat qui charge le gouvernement d'examiner si une interdiction d'accès à des plateformes comme TikTok et Instagram pour les moins de 16 ans peut contribuer à mieux protéger la jeunesse. Elle est la dernière fabricante suisse de cravates. L'entreprise Bachmann Cravaten à Zurich cesse ses activités après 70 ans d'existence. Le patron de l'enseigne observe que la cravate a perdu de son importance ces dernières décennies. Une tendance qui s'est encore accélérée avec la pandémie de Covid-19. 11 collaborateurs vont perdre leur emploi. En football, le FC Sion a ramené un match nul 1-1 hier soir de son déplacement en Azerbaïdjan au deuxième tour qualificatif de la Conference League. Opposé à la formation belarusse du Baté Borisov, les Valaisans auront l'occasion de valider leur ticket pour le tour suivant jeudi prochain au stade de Tourbillon. De son côté, Lugano a battu l'équipe kosovare de Dukajini 1-0. Quant au FC Saint-Gall, engagé à l'échelon supérieur dans les qualifications de l'Europa League, il a créé la surprise avec sa victoire 2-1 à domicile face à Benfica. Il fera toujours aussi beau ce vendredi en Suisse romande, malgré des voiles nuageux l'après-midi. Un faible vent de secteur nord soufflera en montagne. Pour ce qui est des températures, elles grimperont jusqu'à 29 degrés en pleine au meilleur de la journée. Vous écoutez RTS Info, prochain point sur l'actualité à 5h.
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1: Julien Traxel.
2: La Suisse écope de nouveaux droits de douane de 12,5% de la part des États-Unis. La Maison-Blanche a annoncé l'introduction des 6 heures de nouvelles surtaxes pour une soixantaine de pays accusés de ne pas suffisamment lutter contre le travail forcé. Cette mesure résulte d'une enquête lancée à la mi-mars par le représentant américain en commerce, Jamieson Greer. Dans la nuit, le département fédéral de l'économie, de la formation et de la recherche a déclaré prendre acte de ces nouveaux droits de douane. La France a demandé l'activation du mécanisme de protection civile de l'Union européenne, ce qui lui permettra de recevoir rapidement des renforts aériens pour lutter contre les incendies. L'un d'entre eux fait rage dans la préfecture de Nouvelle-Aquitaine, dans le sud-ouest du pays. Les autorités ont ordonné tôt ce vendredi l'évacuation de plusieurs villages de la presqu'île du Cap Ferret, alors que près de 20 000 personnes avaient déjà dû quitter leurs habitations dans le secteur. Et l'Espagne fait aussi face à plusieurs incendies, notamment dans la région de Madrid. Le gouvernement y a déclaré l'urgence nationale. La Suisse renforce son aide contre Ebola en République démocratique du Congo. Berne a débloqué plus d'1,5 million de francs en faveur de l'Organisation mondiale de la santé. Cette contribution supplémentaire vise à renforcer la coordination des équipes médicales d'urgence. Elle permettra aussi de soutenir un plan de lutte contre la maladie dans les pays voisins, notamment au Soudan du Sud. En Valais, tout un quartier du village de Fuy a eu droit à un traitement contre le moustique tigre. Un cas déclaré de dengue, une maladie transmise par les moustiques, qui a conduit à ce plan de prévention. Un habitant a contracté la dengue lors d'un voyage à l'étranger. Les intervenants ont utilisé un traitement essentiellement naturel ainsi que des produits larvicides partout où l'eau stagne. Une attaque de drone ukrainien a pris pour cible cette nuit la région de Saint-Pétersbourg, dans le nord de la Russie. Un média local a fait part de ce raid aérien, un raid qui aurait provoqué un incendie dans un entrepôt situé en périphérie de la ville. Les 6 candidats au poste de secrétaire général de l'ONU se sont prêtés hier à une forme de grand oral. Une semaine avant le début formel du processus de sélection, toutes et tous se sont retrouvés côte à côte dans la salle de l'Assemblée générale des Nations unies pour un débat télévisé. La chilienne Michelle Bachelet, l'équatorienne Maria Fernanda Espinosa, l'argentin Rafael Grossi, la costaricienne Rebecca Greenspan, la guyanienne Caroline Rodriguez-Birket et le sénégalais Macky Sall ont répondu à des questions durant 90 minutes. En cyclisme, Richard Carapaz a remporté en solitaire hier la 18e étape du Tour de France. L'Équatorien a triomphé avec 45 secondes d'avance sur le Zurichois Maro Schmidt dans la station d'Orcières-Merlette. Ce succès permet à Richard Carapaz de chipper la 10e place du classement général au Jurassien Yanis Voisard. Il fera toujours aussi beau ce vendredi en Suisse romande, malgré des voiles nuageux l'après-midi. Pour ce qui est des températures, elles grimperont jusqu'à 29 degrés en pleine au meilleur de la journée. Et un mot de la route pour finir, prudence si vous circulez sur l'autoroute A12 Vevey en direction de Fribourg. Un véhicule est en panne entre Châtel-Saint-Denis et Vauru.
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0: Après les informations, je vous retrouve en douceur. 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
1: Julien Traxel.
2: La Suisse prend acte des nouveaux droits de douane de 12,5% imposés par les États-Unis. Washington a annoncé l'entrée en vigueur des 6 heures de surtaxe comprises entre 10 et 12,5% à l'encontre d'une soixantaine de pays. Tous sont accusés de ne pas suffisamment lutter contre le travail forcé. Si le département fédéral de l'économie estime que les États-Unis continuent de respecter la déclaration d'intention commune, Économie Suisse évoque des droits de douane incompréhensibles et injustifiés. L'organisation fêtière des entreprises helvétiques rejette également l'accusation de ne pas suffisamment lutter contre le travail forcé. La France a demandé l'activation du mécanisme de protection civile de l'Union européenne, ce qui lui permettra de recevoir rapidement des renforts aériens pour lutter contre les incendies. L'un d'entre eux fait rage dans la préfecture de Nouvelle-Aquitaine, dans le sud-ouest du pays. Les autorités ont ordonné tôt aujourd'hui l'évacuation de plusieurs villages de la presqu'île du Cap Ferret, alors que près de 20 000 personnes avaient déjà dû quitter leurs habitations dans le secteur. Et puis l'Espagne fait aussi face à plusieurs incendies, notamment dans la région de Madrid. Le gouvernement y a déclaré l'urgence nationale. Nouvelle nuit d'hostilité au Moyen-Orient. L'armée américaine a annoncé le lancement d'une série de bombardements contre des cibles militaires en Iran. Ces tirs visent à réduire les menaces que fait peser le corps des gardiens de la révolution islamique sur la marine marchande, a déclaré le commandement militaire américain pour le Moyen-Orient. Des médias d'État iraniens ont notamment rapporté hier soir des explosions dans la ville portuaire de Bandar Abbas, ainsi que sur l'île de Keshm, près du détroit d'Ormuz. Au Tessin, la pression monte autour du président du Conseil d'État. En cause, la diffusion de propos controversés attribués à Claudio Zalli, qui appelle à la violence contre une femme. Les principaux partis politiques du canton appellent l'élu de la Lega à prendre position publiquement. Mais la gauche, qui évoque deux autres affaires, dont une pour ingérence dans une procédure judiciaire, va plus loin. Elle réclame sa démission. Claudio Zalli n'occupe plus provisoirement la direction du département tessinois de justice et police. Des sculptures exposées au musée en plein air de Seyprey, dans le Jura, ont été endommagées. Des actes de vandalisme ont abîmé une quinzaine d'œuvres qui jalonnent le parcours de la balade de Seyprey. Découvert hier matin, les dégâts sont jugés importants. En football, le FC Sion a ramené un match nul un partout hier soir de son déplacement en Azerbaïdjan au deuxième tour qualificatif de la Conference League. Opposé à la formation belarusse du Baté Borisov, les Valaisans auront l'occasion de valider leur ticket pour le tour suivant jeudi prochain au stade de Tourbillon. De son côté, Lugano a battu l'équipe kosovare de Duka Gini 1-0. Quant au FC Saint-Gall, engagé à l'échelon supérieur dans les qualifications de l'Europa League, il a créé la surprise avec sa victoire 2-1 à domicile face à Benfica. Il fera toujours aussi beau aujourd'hui en Suisse romande, malgré des voiles nuageux l'après-midi. Pour ce qui est des températures, elles grimperont jusqu'à 29 degrés en pleine au meilleur de la journée.
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Bonjour à toutes et à tous. Nous ouvrons cette heure en douceur avec un Vivaldi spectaculaire et pourtant méconnu. Un concerto pour, comptez bien, 12 instruments différents. 2 violons, 2 flûtes, 2 mandolines, 2 chalumeaux, ancêtre de la clarinette, 2 théorbes, ces grands luths à la sonorité profonde, une tromba marina, cet instrument étrange qui imite la trompette, et un violoncelle. Vivaldi compose ici une véritable palette sonore, comme un peintre qui disposerait toutes ses couleurs sur sa toile.

Fabio Biondi et son ensemble Europa Galante nous offrent ici une interprétation enregistrée en 2001, pleine de vie et de couleurs pour un réveil vénitien, pour commencer cette journée en beauté avec ce concerto pour deux violons, deux flûtes, deux mandolines, deux chalumeaux, deux théorbes, troba marina et violoncelle en do majeur, Guillaume Vivaldi 558. Nous poursuivons cette émission en douceur avec la musique de Franz Krommer. C'est le quatrième mouvement du quintet pour clarinette et quatuor à cordes en si bémol majeur opus 95.

Franz Krommer, ce nom ne vous dit peut-être rien. Et pourtant, ce compositeur morave, né 3 ans après Mozart, a été un des musiciens les plus célèbres de Vienne au début du 19e siècle. Il a même été nommé compositeur de la cour impériale en 1818. Il excellait dans la musique de chambre et ce quintet avec clarinette en est un exemple lumineux qui respire la joie de vivre viennoise avec ce final plein d'une vivacité contagieuse. Vous avez entendu Eric Prysch à la clarinette avec le London Haydn Quartet. Sur RTS Espace 2, une musique plus intime. Ça s'appelle Secret. C'est une musique de Grieg.

Une transcription pour violoncelle et piano d'une pièce lyrique de Grieg qui s'appelle Secret. Quelle est la nature de ce secret? Grieg ne le dit pas. Peut-être un souvenir d'enfance, un amour caché, une confidence murmurée. La musique reste mystérieuse, suspendue entre mélancolie et tendresse, jouée par Emmanuel Bertrand au violoncelle et Pascal Amoyel au piano. Nous poursuivons cette émission en douceur avec une élégie

Nous avons pris la direction de la Suède avec Hugo Alfvén, compositeur et chef d'orchestre, surtout connu pour ses rhapsodies suédoises, mais cette élégie mérite d'être redécouverte. Elle fait partie de la musique de scène qu'il a composée pour une pièce sur Gustave Adolphe II, ce roi de Suède, mort héroïquement à la bataille de Lützen en 1632, en pleine guerre de 30 ans. Gustave Adolphe était un roi protestant qui défendait la liberté religieuse en Europe, une figure presque mythique dans l'histoire suédoise. Et cette élégie est d'une grande beauté. On entend le chagrin d'un peuple qui pleure son roi, mais aussi une noblesse, une dignité dans la douleur. Vous avez entendu l'Orchestre symphonique d'Islande, dirigé par Petri Sakari. Sur RTS Espace 2, voici la musique de Franz Liszt. C'est une des harmonies poétiques et religieuses jouées par le grand Sviatoslav Richter.

Franz Liszt, dans son versant le plus intime et spirituel, les harmonies poétiques et religieuses, un cycle de 10 pièces pour piano, inspiré par les poèmes de Lamartine. Andante lagrimoso, ça signifie andante larmoyant, une musique de larmes, mais de larmes nobles, spirituelles. Liszt traverse à cette époque une crise profonde. Il vient de rompre avec Marie Dagout, mère de ses 3 enfants. Il s'interroge sur le sens de sa vie, sur sa foi et sur son art. Vous avez entendu Sviatoslav Richter jouer cet Andante Lagrimoso numéro 9. Voici la musique française d'Ernest Chausson à présent. Avec sa symphonie en si bémol majeur, voici le deuxième mouvement. Très lent,

Le deuxième mouvement très lent de la symphonie en si bémol majeur opus 20 d'Ernest Chausson, joué par l'Orchestre Philharmonique de Liège que dirigeait Louis Langré. Chausson, qui était un homme tourmenté, d'une grande sensibilité, élève de Franck, ami de Claude Debussy, et ce deuxième mouvement est d'une beauté crépusculaire. On pense au tableau symboliste de l'époque, à Gustave Moreau, à Odilon Redon, des univers de rêve et de mystère.

Un petit voyage dans le temps avec le générique de la série Marie-Antoinette, diffusée en 2022. Le compositeur Guillaume Roussel signe ici une musique qui mêle élégance du XVIIIe siècle et sensibilité contemporaine. En moins d'une minute, il plante le décor, Versailles, ses fastes, mais aussi la fragilité d'une jeune femme autrichienne projetée dans la cour de France à 14 ans. Sur RTS Espace 2, je vous propose tout de suite une autre musique de film. C'est celle d'Harry Potter et la Chambre des Secrets, le compositeur John Williams.

Nous terminons cette heure avec un peu de magie. John Williams et sa musique pour Harry Potter et la Chambre des Secrets, le deuxième film de la saga sorti en 2002. Williams est sans doute le plus grand compositeur de musique de films vivants, de Star Wars à E.T. en passant par Jurassic Park et la liste de Schindler. Il a créé certaines des mélodies les plus mémorables de l'histoire du cinéma. Et pour Harry Potter, il a inventé un univers sonore qui mêle mystère, aventure et émerveillement. La Chambre des Secrets nous plonge dans les couloirs sombres de Poudlard, où rôde un danger ancien. La musique est inquiétante mais jamais effrayante, juste assez pour frissonner agréablement en ce début de matinée sur RTS Espace 2. À demain

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1: Sandra Viscardi.
2: 12,5%, ce sont les nouveaux droits de douane que Washington impose à la Suisse depuis 6 heures ce matin, puisque le taux de 10% déterminé par la justice américaine qui avait retoqué les précédents taux appliqués par l'administration Trump est donc échu, Lubna Anaki.
3: Il y a quelques semaines, le secrétaire américain au commerce déclarait, je cite, « Les Suisses font beaucoup de choses correctement », évoquant ainsi les efforts helvétiques visant à équilibrer la balance commerciale avec les États-Unis, une balance qui a augmenté de 71 milliards de dollars. La Suisse craignait d'être frappée d'une surtaxe très élevée comme l'année dernière, avec un taux à 39%, mais cette nouvelle mesure devrait être de 12,5%, comme c'est le cas pour une quarantaine d'autres pays. Une mesure qui, selon l'administration Trump, viserait à combattre le travail forcé et qui vient remplacer les droits qui expiraient cette nuit, la loi imposant à la Maison-Blanche d'y renoncer après 150 jours. Pour le moment, ces nouvelles mesures n'ont pas encore été détaillées plus que cela. La Suisse reste donc prudente, car avec Donald Trump, les décisions et les annonces peuvent très vite être remises en question. Lubna Anaki, RTS, New York.
2: À Berne, le département de l'économie prend acte de ce taux de 12,5% et salue le fait que les États-Unis respecte la déclaration d'intention commune signée en novembre dernier, puisque le nouveau taux est inférieur aux 15% négocié alors. Mais le Conseil fédéral rejette lui fermement les allégations de travail forcé et Économie Suisse estime que ces surtaxes sont incompatibles et injustifiées. L'Espagne décrète l'état d'urgence d'intérêt national dans la région de Madrid et dans la province d'Avila, près de la capitale, un dispositif qui permet à l'État de mobiliser plus de ressources pour éteindre les feux. En France, Emmanuel Macron a demandé l'activation du mécanisme de protection civile de l'Union européenne. La France recevra donc rapidement des renforts aériens européens pour lutter contre les incendies, notamment contre celui qui fait rage dans le bassin d'Arcachon. Les flammes menacent Lesches-Cap-Ferret, une commune de 8000 résidents permanents, peuplée de dizaines de milliers de touristes l'été où plusieurs maisons ont brûlé. La préfecture a ordonné l'évacuation préventive de près de 20 000 personnes, la plupart des touristes, dont Tino, sa femme et ses trois enfants, sommet de quitter en urgence le bungalow des vacances.
4: On voyait vraiment le grand brasier en fait qui nous entourait. Et on était totalement inquiet, effectivement. Même mes enfants, ils avaient un peu de mal déjà à dormir parce qu'en fait on le voyait vraiment très distinctement. Et on est tous partis un peu pour le bas de combat, on a tout chargé à la voiture et on est parti. Pour l'instant, ce qu'on s'est dit, c'est que là on se donne 48 heures. Si ça n'évolue pas positivement, je pense que oui, quand on croit.
5: C'est pas les vacances dont on rêve, hein?
4: Ah, pas du tout. Pas du tout. On ne faisait pas du tout cette idée de nos vacances. C'est vrai que du coup là, ça nous oblige à nous réadapter, à imaginer autrement, quoi.
2: Des propos recueillis par nos confrères d'ici Gironde. Pas de répit au Moyen-Orient. Pour la 13e nuit consécutive, les Américains ciblent des objectifs militaires en Iran. Depuis hier, le baril de pétrole est repassé en dessus des 100 dollars, ce qui va restreindre le budget de vacances de beaucoup de monde, vu le renchérissement à la pompe que cela implique. En Valais, fuit par en guerre contre le moustique tigre après la découverte d'un cas de dengue chez un habitant de retour de voyage. Les autorités ont sorti l'artillerie lourde pour éviter la propagation de la maladie, Cédric Jordan.
6: C'est à coups d'atomiseurs qu'un puissant insecticide a été disséminé hier soir à Fuy, dans le quartier où réside la personne contaminée. Camille Pitlou, biologiste à l'État du Valais.
7: Le produit utilisé s'appelle le pyrèthre, qui est extrait à partir d'une plante et utilisé en agriculture biologique. Et il sera appliqué sur les surfaces vertes où on a de la végétation haute, donc les arbres, les arbustes, les... Et il a l'avantage, contrairement à d'autres produits, d'avoir un effet sur 3 jours. Donc l'action est également ciblée au niveau temporel.
6: Le produit doit éradiquer les moustiques tigres, vecteurs de la dengue, maladie tropicale dont les symptômes s'apparentent à ceux d'une méchante grippe. Une opération bruyante et spectaculaire, mais qui n'a pas inquiété cette habitante.
8: J'ai pas vraiment d'appréhension. Je me dis que ça peut propager des maladies et c'est important de le faire, quoi. Je vais couvrir la piscine, effectivement pas laisser sortir mes chats. Et puis les enfants vont rester bien à l'intérieur pendant 1 à 2 heures et puis après ça ira.
6: Ultime précaution, elle évitera de manger les légumes de son jardin durant 3 jours.
2: Football, Saint-Gall s'offre le Benfica Lisbonne au match aller du deuxième tour de qualification pour l'Europa League, victoire 2-1. En Conference League, victoire de Lugano 1-0 sur l'équipe kosovare de Dukajini au deuxième tour. Et le FC Sion, lui, contraint au nul lors de son déplacement en Azerbaïdjan, 1-1 avec les Biélorusses du Baté Borisov. Résultat mitigé au vu du match, mais Grégoire Pérou, le FC Sion a encore son destin entre les mains.
5: Sentiment ambivalent pour ce premier match officiel. Les Valaisans auraient mérité de rentrer avec les 3 points dans les valises tant ils ont été meilleurs sur le terrain. Le Baté Borisov a marqué sur une frappe lointaine contre le cours du jeu et les Valaisans n'ont pu trouver le chemin des filets qu'une seule fois par Nivokadze. Hormis ça, il n'y a pas grand chose à reprocher aux joueurs de Didier Tolo qui ont dû effectuer un périple jusqu'en Azerbaïdjan pour jouer ce match dans un stade à huis clos contre un club biélorusse qui n'a pas le droit d'accueillir des matchs de Coupe d'Europe chez lui. Mais le point positif, c'est effectivement que Sion a encore son destin entre ses mains. Jeudi prochain, devant son public à Tourbillon, le club valaisan devra juste se montrer plus clinique. Parce que dans le jeu, les Sédinois ont déjà montré hier soir qu'ils sont bien supérieurs au Baté Borisov. Mais avant ça, le FC Sion jouera dimanche à Berne pour la reprise du championnat.
2: Au Tour de France cycliste, encore une deuxième place pour Mauro Schmidt. 45 secondes derrière l'équatorien Richard Carapaz. Ce dernier ravit la 10e place du général au Jurassien Yannis Voisard. 29 degrés cet après-midi avec une faible bise sur le plateau. Soleil enrobé de nuages élevés en deuxième partie de journée. Beau demain matin, puis nuages avec des averses et orages en fin de journée. Ils traîneront encore dimanche matin avant le retour du soleil, sauf en montagne.
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Il y a, le long du fil de la pelote journalière que l'on tire, les dérangements en forme d'accro avec lesquels il nous faut composer. Un café renversé, une chemise mal boutonnée, un train en retard, une glissade sur une plaque, plaque métallique ou liquide, faut-il préciser au passage. Et puis, le long de ce même fil fuligineux, ça m'est venu comme ça, les simples bonheurs. Un rayon de miel ou de soleil, un insecte zonzonnant qui s'acquitte de son butinage, frissonner agréablement, habiter un bungalow ou le plaisir intemporel de la musique. Pas obligé de hurler quand on dit ça. J'en veux pour preuve les deux heures d'émission qui nous attendent impatiemment. Bonjour, très bonjour.

La bourrée de la deuxième suite pour orchestre tirée de la World Music de Georg Friedrich Händel. Peut-être un peu tôt, 7h09 pour une bourrée. Enfin bon, voilà, c'est vendredi. Transcription pour quatuor de saxophone par les londoniens du Ferio Saxophone Quartet. Musique matin jusqu'à 9h avec dans cette première heure notre moment phare de la première, c'est notre moment de la première heure en fait. Voilà, c'est le phare un peu 7h20, la charade de la boussole romande, ce quotidien qui nous fait lui aussi frissonner agréablement depuis deux semaines maintenant, dites donc, avec la charade du 24 juillet 1932 que l'on découvrira ensemble. Je dis ensemble, je l'ai déjà découverte, évidemment, il y a un coup d'avance, faut pas se leurrer. Je le répète, cette charade sera énoncée à 7h20.

Le presto du concerto italien BWV 971 de Johann Sebastian Bach, concerto dans le goût italien, donc tomate, huile d'olive, origan. Alfred Brendel en 1976, pas une seule ride sur cet enregistrement, avec une transcription pour le piano. 7h13, un autre souvenir italien de Florence, cette fois-ci.

0: C'est la Camerata du Léman qui interprète le quatrième mouvement des Souvenirs de Florence, pièce pour orchestre à cordes de Piotr Ilitch Tchaïkovski. 7h21min25s, nous allons passer à la séquence ludique de cette émission. Avec l'aide du fonds Helvetia Nostra de la bibliothèque de Saint-Sulpice, nous avons mis au jour une série d'éditions du quotidien La Boussole Romande de l'été 1932. Jean-Paul Belcanto, rédacteur, proposait à son lectorat estival une amusante charade aux vertus lexicales et phonologiques. On varie un peu le propos hein, de jour en jour, évidemment, c'est pour pas se lasser. Mais est-ce qu'on peut vraiment se lasser de la charade de Monsieur Belcanto? Je n'en suis pas sûr.
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0: Juste un mot pour vous dire que la nombreuse rédaction de Musique Matin a pu continuer cette mise au jour de la boussole romande. Et donc, nous allons nous régaler une semaine supplémentaire avec de nouveaux numéros de cette boussole de l'été 32. C'est extraordinaire. Revenons à la charade du 24 juillet 1932. C'était un dimanche. Voilà, je pense que cette information, ça vous fait une belle jambe. Mais bon, c'est dit. Amis de la musique et de la littérature. Mon premier est le prénom d'un chercheur de Graal. Mon premier est le prénom d'un chercheur de Graal. Mon deuxième est le contraire de bas. Mon deuxième est le contraire de bas. Mon troisième est une région d'Italie qui penche. Tiens, ça. Mon troisième est une région d'Italie qui penche. Mon quatrième est le surnom de toutes les Nicoles. Voilà, le surnom de toutes les Nicoles, qui devaient sans doute être nombreuses en 32. Bon, voilà. Et mon tout est un musicien employé à New York. De l'information, c'était un dimanche, évidemment, peut-être qu'il y a quelque chose de plus inclusif dans la charade de M. Jean-Paul, voilà, qui cherche à réunir tout un foyer autour d'une réflexion commune, le vivre ensemble, les lettres. Et voilà, mon tout est un musicien employé à New York. Vous l'avez peut-être déjà découvert, alors n'hésitez plus un instant, envoyez votre réponse à matinconcours@rts.ch. Réponse vers 7h50.

Just Friends, un titre de John Klenner et Sam Lewis, Super Sax and the LA Voices. Et puis on a entendu à la trompette Conte Condoli.

Voici pour cette romance tirée du concerto pour orchestre et piano, surtout en la mineur de Clara Schumann, une œuvre composée à l'adolescence. La pianiste Ragna Schirmer, accompagnée de la Staatskapelle de Halle, avec Ariane Matiak à la direction, un dialogue piano-violoncelle, anticipant peut-être les échanges platoniques de Johannes Brahms et Clara Schumann. Je ne sais pas. Vous dire que Ariane Matiak est une chef française qui dirige actuellement la Württembergische Philharmonie Reutlingen. Donc c'est pas très loin non plus.

Le premier mouvement du Quatuor à cordes en sol mineur, opus 74, numéro 3 de Joseph Haydn par le Kotian Quartet, une œuvre surnommée Der Reiter, le cavalier, parce que ça fait un peu cataclope, cataclope dans le rythme, ça galope et donc ça évoque. Et c'est là qu'on voit tout l'art des mots, surtout en français, parce que l'allitération composé par cette description, fait un écho direct eh bien, à l'effet musical. C'est extraordinaire. Et pourtant, cette musique est sans parole. C'est ça, Haydn, génial. Et 7h40, nous avons encore 10 minutes devant nous avant de découvrir la réponse à la charade du jour qui attise beaucoup les réflexions ce matin, je dois le dire. J'en suis très heureux. Mais patience, avant tout cela, nous avons déjà encore un peu de Nikolaï Louganski au piano. Dans du Rachmaninov.

Le cinquième des 10 préludes de l'opus 23 de Sergueï Rachmaninov par Nikolaï Louganski. Une marche, à présent, c'est toujours bien une marche, même si elle s'appelle marche d'hommage. C'est pas pour dire marche d'hommage, ah zut, encore une marche, mais une marche d'hommage. La pompe, s'il vous plaît. Une marche en hommage à Sigurd Jorsalfar, figure norvégienne, un roi du XIIe siècle, croisé à Jérusalem. Cette marche d'hommage, Hyllingsmarsch, est une composition d'Edvard Grieg pour la musique de scène de la pièce de Bjørn Sternier Bjørnson. On est dans le médiéval, dans la grandeur épique nordique, c'est un peu le Christopher Nolan qui revoit l'Odyssée, mais on est en 1872, donc l'image n'est pas en IMAX. Elle est en... c'est globalement la réalité, en fait. Voilà. Cette marche d'hommage nous sera interprétée par l'Orchestre symphonique de Göteborg et Neeme Järvi, des nordistes.

0: C'est presque un peu décevant de s'arrêter là, j'en conviens, mais enfin, il faut bien que cette musique trouve un terme, surtout qu'il est 7h51 et 30 secondes, l'heure de la réponse à la charade. Néanmoins, c'est ici que s'achève cette marche d'hommage, du moins pour aujourd'hui, tirée de Zigour de Yorsal Far, musique incidentale pour la pièce éponyme. Edvard Grieg en est le compositeur, Nemeyer Witt dirigeait l'orchestre symphonique de Göteborg.
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0: Ainsi, plus tôt, nous avons partagé cette charade du 24 juillet 1932 parue dans la Boussole romande. Elle allait ainsi. Mon premier est le prénom d'un chercheur de Graal. Ce chercheur de Graal, il y en a un certain nombre, mais c'était Arthur. Alors là, ça ouvre tout de suite les possibilités. Hein, tout de suite, bon. Mon deuxième est le contraire de bas, c'est haut. Mon troisième est une région d'Italie qui penche, c'est la Toscane en lien avec la tour de Pise. Mon quatrième est le surnom de toutes les Nicoles, bah, c'est globalement Nini, hein. Et mon tout est un musicien employé à New York. Nous recomposons Arthur au Toscane Nini. Arturo Toscanini, qui était chef au New York Philharmonic de 1928 à 1936, c'était donc la réponse. Alors après, mesdames et messieurs, après, il y a des Pierre Alain qui nous écrivent Perceval Opitznik. Perceval Opitznik, donc Perceval, oui, c'est un chercheur de Graal, O, c'est juste, Pise comme la tour, et Nick comme Nicole, mais je ne connais pas beaucoup de Nicole qu'on peut appeler Nick au plus court, pour des raisons assez évidentes. Et puis Serge derrière qui arrive et qui rempile, Galad, bien sûr, le premier chercheur de Graal auquel vous pensez, c'est Galad. Omar comme O, et, enfin Omar Schnick, ça fait O, marche, il y a marche, ça fait, bah, les marches c'est la région, n'est-ce pas? Et Nick comme Nicole, ce qui est déjà plus intéressant que... Ah non, c'est Nick aussi, donc ça c'est non. Galad Omar Schnick, messieurs, il vous faut sérieusement ralentir, parce qu'à ce stade-là, vous allez finir sous un banc, c'est moi qui vous le dis. Enfin bon, la ligne de cœur, c'est 22h sur la première. Voilà, je me dis ça au passage. Arturo Toscanini a donc la bonne réponse. Et la bonne réponse qui a été tirée au sort ce matin, c'est celle de Ginette. Ginette de Bévillard. Eh bien, félicitations Ginette, c'est vous qui remportez les bons paillots libraires de ce matin. Comme je l'ai dit un peu plus tôt dans ce programme de haute tenue, nous nous régalerons la semaine prochaine avec une nouvelle série de charades de la boussole romande.

0: La musique d'un compositeur français plutôt remisé au placard, Georges Onzelot, de très belles harmonies dans ce troisième mouvement du 31e quintet à cordes en La majeur, un quintet avec une contrebasse donc. Merci d'écouter Musique Matin sur RTS Espace 2, voici les informations de 8h.
1: Sandra Viscardi.
2: Donald Trump contre le reste du monde. Nouvel épisode. Depuis un peu plus de 2 heures, Washington a relancé sa guerre commerciale en imposant de nouvelles taxes entre 10 et 12,5% à 60 pays, dont la Suisse. La Suisse qui, aux yeux de Washington, ne lutte pas assez contre le travail forcé. Elle se voit donc imposer un taux de 12,5% appliqué depuis 6 heures ce matin. Alors Frédéric Mamaïs, 12,5%, est-ce que la Suisse soupire ou respire ?
3: Eh bien, elle soupire beaucoup. La Suisse est frappée par 12,5%. C'était, d'accord, le tarif redouté. Économie suisse déplore des taxes injustifiées, des désavantages concurrentiels par rapport à des pays qui ont des taux plus bas, dont l'Union européenne surtout. Le département fédéral de l'économie de Guy Parmelin rejette fermement les allégations de travail forcé. Les marchandises suisses actuellement sont soumises à un droit de douane moyen de 2,3%, auquel fallait ajouter la taxe d'urgence de 10%. Si vous faites 2,8 plus 12,5, on arriverait donc à 14,8% au total. Il faut savoir que ce matin, les critiques pleuvent d'un peu partout. La chef de la diplomatie européenne, Kaya Kallas, elle critique beaucoup le Brésil. La Norvège aussi dit que tout cela repose sur rien.
2: La France active le mécanisme de protection civile de l'Union européenne pour l'aider à lutter contre les incendies. Ça permettra l'arrivée de nouveaux moyens aériens pour seconder les pompiers. C'est que les feux se multiplient. Encore 23 000 personnes évacuées dans les Landes. Et en fait, les trois quarts de la station de Biscarrosse suite à un feu déclenché par l'incendie d'un véhicule sur une départementale au milieu de la forêt. Dans le bassin d'Arcachon aussi, près de 20 000 évacuations en raison d'un autre incendie qui menace l'Aige-Cap-Ferret. Les partis politiques tessinois demande la démission du président du Conseil d'État. Le ministre de la Lega, Claudio Zalli, fait l'objet de plusieurs accusations. La RSI a notamment diffusé, Valentin Jordi, un enregistrement audio dans lequel on entend affirmer qu'il a frappé une femme.
4: L'enregistrement publié à l'origine sur un compte Instagram anonyme reprend une conversation privée datant de plusieurs années. Une amie demande à Claudio Zalli comment se débarrasser d'une femme qui la harcèle. Il lui répond « Tabasse-la comme je l'ai déjà fait moi-même ». Dans cet échange, le ministre de la Lega propose même de faire appel à un ami de Milan. RSI a authentifié l'enregistrement. En revanche, rien ne permet de confirmer que les faits évoqués se sont réellement produits. Claudio Zalli dénonce une atteinte à sa vie privée et il annonce des plaintes contre les personnes impliquées dans la diffusion, mais aussi contre certains responsables politiques. Et ce n'est pas la seule affaire. Selon RSI, Claudio Zalli serait intervenu en 2020 pour favoriser l'embauche de cette même femme comme infirmière dans le système de santé tessinois. Il aurait demandé le licenciement d'un travailleur frontalier afin de lui libérer un poste. La femme n'a finalement pas été engagée. Enfin, la presse tessinoise révèle qu'il fait l'objet d'une enquête pour son intervention dans le dossier d'un adolescent de 14 ans incarcéré, fils de l'une de ses connaissances. Il est soupçonné d'abus d'autorité et de tentatives de coercition.
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2: Prudence si vous circulez sur l'A12 Berne-Fribourg. Quelle que soit votre direction, des animaux sont entrés sur l'autoroute entre Flamatt et Guin. Je répète, prudence si vous circulez sur l'A12 Berne-Fribourg. Quelle que soit votre direction, des animaux sont entrés sur l'autoroute entre Flamatt et Guin. C'est un parcours d'une soixantaine de sculptures en plein air connues dans tout le pays qui a été vandalisé dans le Jura. Une quinzaine d'œuvres de la balade de Cépré ont été soit détruites, soit sérieusement endommagées par un ou plusieurs inconnus dans la nuit de mercredi à jeudi. Pour éradiquer le moustique tigre, un quartier entier de la commune valaisanne de Fuy a été traité hier soir à l'insecticide après la découverte d'un cas de dengue chez un habitant de retour de voyage. En fait, il s'agit de minimiser le risque de transmission de cette maladie dont les symptômes bénins sont proches de ceux de la grippe. Médecin cantonal valaisan Delphine Berthaud justifie cette opération de lutiner dite en Valais face à une maladie qui n'est pourtant pas rare.
5: C'est quand même fréquent à cette période qu'on ait des voyageurs qui reviennent avec de la dengue. Mais ce qu'on veut éviter, c'est vraiment que le moustique tigre d'ici attrape la dengue via la personne qui rentre de voyage et qu'ensuite il pique quelqu'un d'autre et qu'on attrape la dengue alors qu'on n'a pas bougé d'ici. On a aussi transmis l'info aux médecins de la région que s'il y a des personnes qui se présentent avec des symptômes un peu suspects de dengue, qu'ils la recherchent même s'ils n'ont pas voyagé. Mais je pense qu'on n'en est pas là parce que justement il y a toutes les mesures qui sont prises par le canton et les communes.
2: Delphine Berthaud avec Claudine Gaillard-Torrent. Quels joyaux de l'humanité doivent être protégés en priorité? La 48e session du Comité du patrimoine mondial de l'UNESCO se tient en ce moment à Busan en Corée du Sud. Les plages du débarquement en Normandie pourraient faire leur entrée sur la liste. Et Alexandra Bell, l'UNESCO s'alarme aussi des sites d'exception menacés par les guerres actuelles.
6: Les 21 membres du Comité du patrimoine de l'UNESCO, élus par l'Assemblée générale de l'ONU, doivent se prononcer jusqu'à mercredi prochain sur ce que l'humanité a de plus précieux et vulnérable. Parmi les 33 candidatures pour l'inscription au patrimoine mondial, un mélange de sites culturels et naturels, comme par exemple les plages du débarquement en Normandie. Les fortifications, vestiges du mur de l'Atlantique, sont menacées par l'érosion et la montée des eaux. La cité de Carcassonne et les forteresses royales du Languedoc sont aussi sur les rangs. La Grèce espère de son côté faire inscrire le mont Olympe sur la liste des sites à protéger. Mais l'UNESCO sonne également l'alarme sur les conflits contemporains qui menacent des sites déjà classés. Ainsi, la ville libanaise de Tyr, souvent ciblée par Israël, figure désormais sur la liste des sites en péril. Idem pour la cité antique de Kherson-Estorik en Crimée, classée en 2013 et gravement menacée depuis l'annexion russe en 2014 par des fouilles non autorisées et des constructions sauvages, selon l'UNESCO.
2: Un soleil parfois voilé de nuages d'altitude, 29 degrés de la bise, encore beau demain matin, puis une détérioration avec orage et averse, retour progressif du beau dimanche, sauf en montagne.
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Les danses hongroises de Johannes Brahms sont au nombre de 21. Ici, la première en sol mineur, œuvre à l'origine pour piano à quatre mains, qui ensuite connu diverses orchestrations. Cette version originale était interprétée par les pianistes Nicolas Angeli et Frank Brallet.

Musique de Vittorio Monti, transcrite sa célèbre Chardas en soliste au violon, l'écossaise Nicola Benedetti.

Ewig, pour toujours, chant de célébration zur Namensfeier meines Vaters, pour la fête de mon père, un touchant hommage familial de Franz Schubert, un Franz Schubert de 16 ans. C'est un lead pour deux ténors, basse et guitare, avec la formation originale, dont sa polyphonie originale proposée par les Singphoniker, et à la guitare Franz Alasch. Alors quand on offre un lead à son père pour sa fête, évidemment, ça a un tout petit peu plus d'allure que la vieille boîte de chocolat achetée à la station-service avant d'aller à la fête parce qu'on a oublié.

colorisme de la musique de Claude Debussy, ces rondes de printemps tirées de ces images pour orchestre, Daniele Gatti à la direction de l'Orchestre National de France. 8h27, et si nous écoutions un peu d'opéra? Puisque nous étions en France, eh bien, allons à Paris avec un Italien, Giuseppe Verdi, et sa célébrissime Traviata. Une Traviata, donc, de 1853, n'est-ce pas, sur laquelle on travaille au Festival de Verbier, n'est-ce pas? Les étudiants travaillent dessus, c'est ce que c'est en ce moment, peut-être. Ça n'est pas le sujet, ne nous perdons pas. Violetta Valeri, donc, cette Traviata, au sortir d'un épisode de tuberculose, organise une petite sauterie dans sa maison parisienne, voilà. Violetta, c'est donc la Traviata, la dévoyée en français, mais on ne peut pas comme ça si facilement la taxer d'être une prostituée de grand style. Violetta ne semble pas particulièrement canaille. Elle aime le monde et affiche une élégance qui témoigne de son éducation. Elle a néanmoins des amants qui l'entretiennent parce qu'elle mène la grande vie. Bon, évidemment, quand on fait 45 commandes Zalando par jour, il faut 2-3 michetons pour nous entretenir, hein. Bon. Donc, les invités se pointent chez Violetta, ça se congratule, et puis Gastonnet, un habitué des lieux, présente à la jeune femme son ami Alfredo Germont. Il lui révèle que, alors qu'elle était forcée de tenir le lit, le jeune homme transi venait tous les jours s'enquérir de son état de santé. Violetta, ça lui fait pas faire une chute d'organe, cette nouvelle. Et puis, Alfredo insiste. Il lui dit « Si, si, je me suis fait beaucoup de soucis pour vous », dans un soupir très éloquent. Violetta le regarde un peu plus attentivement. Et la piqûre est faite. Alfredo porta un toast à l'amour et à Violetta, c'est le célèbre Libiamo, qu'on ne va pas écouter. Mais alors que les convives se dirigent vers le salon voisin pour danser, Violetta nous fait une petite quinte de toux déguisée en syncope. Alfredo en profite pour jouer le forcing un peu, chevalier servant qui est disponible, etc. Or, Violetta est la femme de plusieurs hommes et ne sait pas aimer. « Oublie-moi, mon petit coco », chante-t-elle. Bon, à peu près. Elle prend congé du transi en lui remettant une fleur, et pas n'importe laquelle, un camélia, en référence à la Dame aux camélias, roman et pièce de théâtre de Dumas fils dont est tiré l'opéra. Violetta l'invite à le lui rapporter quand il sera fané, c'est-à-dire le lendemain. « Oh, ciel !» exulte Alfredo. C'est sur ces événements qu'on entend le grand air de Violetta qui vient conclure le premier acte de la Traviata. Restée seule, sa trajectoire de pensée va s'articuler en trois temps en respectant le schéma lyrique récitatif R. Cabalette. D'abord, le doute, que nous n'allons pas entendre non plus. Vous dites, qu'est-ce qu'on va écouter finalement? Ben, vous allez voir. Le doute. Comme c'est étrange, estrano, serait-ce de l'amour que je ressens, moi qui n'ai jamais aimé en retour? Est-ce grave, docteur? Puis, l'épanchement sentimental. Ah, peut-être est-ce lui, croce delizia, delizia al cor. Ouh, la femme du monde rentrerait-elle dans la case de la femme bourgeoise? L'amour exclusif lui referait-il une beauté morale? Ah, pas si vite. Dans la cabalette, Violetta se rétracte de ses projets d'engagement. Que puis-je espérer dans ce désert peuplé qu'on appelle Parigi? Follie, gioir, sempre libera, de Gio folle giardi gioia in gioia. Il me faut passer de jouissance en jouissance. Elle veut ainsi que sa vie s'écoule. Par quoi? Par les chemins du plaisir.

Mais c'est la fin du premier acte de la Traviata, opéra de Giuseppe Verdi, alors qu'on entend Alfredo / Placido Domingo sous le balcon chanter son amour pur et simple, Violetta vocalise à tout va sur sa vie dissolue et affirme son statut de courtisane. Mais est-ce bien sincère? Ileana Kotrubas dans la version extraordinaire de Carlos Kleiber avec le Bayerisches Staatsorchester.

Le deuxième mouvement du deuxième quatuor à cordes en sol majeur, opus 18 de Ludwig van Beethoven par le quatuor Prazak. 8h44, vous annoncez un concert au musée suisse de l'Orgue de Roche ce samedi 25 juillet à 17h15. Le musicien et expert en facture d'orgue Francesco Alessandrini jouera Alexandre Guimand, Ralph Vaughan Williams, Max Reger, Pierre Cochereau ou encore Siegfried Karg-Ellert sur une multitude d'instruments. Une visite guidée payante du musée sans réservation est organisée à 15h30. Quant au concert, l'entrée est libre et puis il y aura une collecte à la sortie ce samedi 25 juillet à 17h15 au musée suisse de l'Orgue de Roche.

La 12e étude d'exécution transcendantale de Franz Liszt, surtout transcendantale dans la mesure où cette étude en si bémol mineur, profusion de bémol, est intitulée « Chasse-neige », donc la transcendance de parvenir à s'extirper de cet été pour visualiser un chasse-neige. Ce qui est une anticipation, un anachronisme total, puisque le chasse-neige tel qu'on le connaît sur nos routes aujourd'hui, eh bien Franz Liszt ne le connaissait pas. Alors, si vous voulez, notre regard est forcément biaisé, mais notre oreille, qu'en est-il? Il n'est que 8h51 et les questions affluent dans cette programmation musicale. C'était Daniel Trifonov qui interprétait cette œuvre extrêmement virtuose.

Le contre-ténor Lestin Davies avec la trompettiste Alison Balsom sur trompette baroque. Le English Concert sous la direction de Trevor Pinnock dans une sérénade de Georg Friedrich Händel. Eternal Source of Light Divine. C'est un peu, c'est une périphrase qu'on emploie pour qualifier musique matin à certains égards, en particulier le vendredi matin.

The Biddle Dee Bop Samba de Tad Jones ou les Coq Hansen avec le Big Band de la radio du Danemark. C'est la fin de cette matinale. Merci d'avoir passé un moment en musique avec nous. Juste après les informations, vous avez rendez-vous avec la petite compagnie de Juliette Granier, je crois, en nouvelle diffusion. Passez toutes et tous une excellente journée et un peu en avance, un très bon week-end.

0: Alors en effet, c'est bien Juliette Granier, voilà, vérification a été faite, c'est bon, tout le monde est rassuré, ne bougez plus, voici le bulletin d'information de 9h.
1: Quentin Frey.
2: Elle était attendue, l'annonce de Donald Trump cette nuit. Les États-Unis mettent en place avec effet immédiat de nouveaux droits de douane. Cette nouvelle vague de surtaxes cible une soixantaine de pays, dont la Suisse qui s'en sort avec un taux de 12,5%. Un taux qui vient remplacer la taxe provisoire de 10% imposée jusqu'ici. Mais justement, jusqu'ici, l'économie suisse affiche des exportations à destination des États-Unis toujours en croissance, Sylvie Belzer.
3: Malgré les propos de Guy Parmelin à Davos en début d'année qui soulignait que la balance commerciale entre la Suisse et les États-Unis s'était inversée, cette situation n'était qu'une exception. On sortait en effet de 2 mois de déficit commercial de la Suisse par rapport aux États-Unis, mais ce cas de figure ne s'est pas vraiment répété. Depuis, la Suisse a renoué avec ses excédents historiques qui suscitent tant de fureur à Washington, des chiffres records pour l'année dernière, également portés par les stocks massivement acheminés outre-Atlantique avant l'introduction effective des tarifs. Et après un premier trimestre un peu poussif, au deuxième trimestre de cette année, les ventes vers les États-Unis ont progressé de plus de 21%, alors que les marchandises exportées vers l'Union européenne n'ont enregistré à titre de comparaison qu'une croissance de 0,4%. Des États-Unis qui restent donc sans conteste un partenaire de premier plan pour la Suisse.
2: Et des bombardements encore au Moyen-Orient. L'armée américaine a annoncé avoir visé des cibles militaires en Iran lors d'une 13e nuit consécutive. L'Iran qui, de son côté, s'est dit déterminé à poursuivre ses attaques, alors que ses alliés rebelles houthis du Yémen ont ouvert un deuxième front en mer Rouge. Et les incendies dans le sud-ouest de la France prennent une ampleur nouvelle. Plus de 8700 hectares pour celui qui a pris à l'ouest de Bordeaux. Et cette annonce urgente ce matin de la préfecture de Gironde. Évacuation complète de la péninsule du Cap Ferret. Entre 80 et 120 000 personnes qui sont concernées. Sur place, des colonnes de voitures, les touristes qui fuient en masse comme Pascal et sa famille.
4: On voyait vraiment le grand brasier en fait qui nous entourait. Ah ben là oui, on était totalement inquiet, effectivement. Même déjà mes enfants, j'ai un peu de mal déjà à dormir parce qu'en fait on le voyait vraiment très distinctement. Et on est tous partis un peu branle-bas de combat, on a tout chargé la voiture et on est parti.
2: Et les locaux aussi qui doivent eux tout laisser en plan, comme Virginie qui tient une boutique d'huîtres du côté de Pirayan.
5: Oh ben c'est anxiogène au possible. On sait plus, on se demande si c'est pas la fin du monde quoi. Je laisse mon travail, je laisse ma maison, je laisse tout et au pied levé quoi.
2: Et depuis ce matin, des évacuations par la mer ont débuté, 400 personnes déjà. Xavier, lui, est ostréiculteur, éleveur d'huîtres donc, et il observe la situation depuis la mer.
6: Le feu, il fait la taille de la presqu'île quasiment, donc on se dit que tout peut aller quand même relativement vite. Nous, on voit que les fumées en fait qui se dégagent. C'est sûr que c'est quand même assez, des images assez impressionnantes et limite apocalyptiques quand même.
2: Et voilà des propos recueillis par nos confrères de Radio France. Un autre incendie s'est déclaré hier après-midi vers Biscarrosse, plus au sud. Plus de 2500 hectares dévastés déjà. Une situation exceptionnelle qui a obligé Emmanuel Macron à demander de l'aide du côté de l'Union européenne qui va envoyer plusieurs avions pour venir soutenir les pompiers français. Et des incendies toujours en Espagne. Cette fois-ci, le gouvernement a décrété l'état d'urgence national dans la région de Madrid et dans la province d'Avila, à l'ouest de la capitale. Une mesure exceptionnelle en Espagne, mais nécessaire face à la virulence des incendies. Plus de 32 000 hectares sont déjà partis en fumée en à peine une semaine, soit un peu plus que la superficie du canton de Genève. Et au Tessin, les appels à la démission du président du gouvernement se multiplient. Claudio Zalli est au cœur d'un scandale. Un enregistrement révélé par la RSI. On y entend le membre de la Lega conseiller une amie sur le moyen de se débarrasser d'une femme qui la harcèle avec ses propos. Tabasse-la, comme je l'ai fait moi-même. Claudio Zalli est aussi soupçonné d'abus d'autorité et de tentative de coercition dans une autre affaire. Le Conseil d'État lui a donc retiré la direction de la justice et de la police. Et dans le Jura, la balade de Cépret a été vandalisée. Sur la soixantaine de sculptures du parcours, une quinzaine ont été soit détruites, soit sérieusement endommagées dans la nuit de mercredi à jeudi. Les dégâts sont jugés très importants. Dans le village de Cépret, c'est le choc, surtout pour l'artiste Lyubia Kirova qui a créé cette balade en 1993 avec son mari.
1: Et je pleure parce que ça me dépasse. Dans les 33 ans que ça existe, on n'a jamais eu quelque chose comme ça, de si méchant, vraiment détruire pour détruire. Ça, c'est vraiment incompréhensible. C'est ma voisine qui m'a téléphoné, elle se promenait avec ses chiens pour me dire, mais il faut aller voir, il y a du vandalisme. Mais je ne m'attendais pas à cette ampleur. Hein. J'ai pris la voiture, j'ai fait le tour. C'est incroyable, avec une méchanceté, avec une violence. Mais pourquoi? C'est une richesse ici pour tout le canton, et pas seulement, ça dépasse les frontières du canton et même de la Suisse. C'est une collection internationale. Les artistes qui viennent ici, ils réalisent des œuvres de valeur muséale. C'est pour ça qu'on appelle musée en plein air. On a des chefs-d'œuvre ici. J'arrive pas à comprendre.
2: Et la police jurassienne qui a donc lancé un appel à témoins. Et en cyclisme, le Tour de France 2026 sourit définitivement à Mauro Schmidt. Une victoire et deux deuxièmes places pour le Zurichois. Seconde place hier derrière Richard Carapaz, trop fort sur la montée d'Orcières-Merlette. L'équatorien qui chippe temporairement la dixième place au jurassien Yanis Voisard. Puis aujourd'hui, les coureurs se lancent dans la première explication sur l'Alpe d'Huez, une étape de montagne avec 127 km et 3500 mètres de dénivelé plus. Positif, demain retour à l'Alpe d'Huez, mais par une autre route. Et aujourd'hui, c'est un temps bien ensoleillé, annoncé par Météo Suisse. Des voiles de nuages élevés pourraient s'inviter cet après-midi. Une vingtaine de degrés en ce moment et jusqu'à 29 au plus chaud de la journée. Et on annonce également une faible bise sur le plateau.
7: 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La Petite Compagnie en nouvelle diffusion. Juliette Granier.
8: Bonjour chers amis, j'espère que tout le monde se porte bien. Nous allons écouter de la belle musique, plutôt enjouée, en tout cas dès la première heure. C'est avec Wieniawski que l'on va commencer, Bizet que l'on va continuer, et ensuite un magnifique album proposé par l'album Jupiter avec la très aimée mezzo-soprano Léa Descendré, un album consacré à Handel. Pour l'instant, l'inénarrable Itzhak Perlman dans ce caprice de Wieniawski. Bienvenue.

Et voilà, tout est dit. En quelques secondes, c'était donc Jack Perman et Samuel Sanders au piano, Henryk Wieniawski comme compositeur. C'est la première symphonie de Bizet qu'on va écouter maintenant. L'excellent orchestre de chambre d'Écosse et François Leleu à leur direction. Mouvement conclusif, Allegro Vivace, c'est parti.

Voilà. C'était la première symphonie de Georges Bizet avec François Leleu et l'Orchestre de Chambre d'Écosse à Édimbourg. Première symphonie dans son quatrième mouvement. On va prendre le temps d'écouter du Handel. Dans cet album, très beau, paru en 2022, qui est paru donc chez Warner Classics et qui s'appelle Handel Eternal Heaven, le paradis éternel, et qui met en vedette un luthiste, Thomas Dunford, son ensemble qu'il a constitué, l'ensemble Jupiter, et la mezzo-soprano Léa Descendré, ainsi que le contre-ténor Liestin Davis. 85 minutes sur cet album, de beaux airs, de duos intimes, spirituels, le tout en anglais, et ce sont des airs tirés des oratorios de Handel qui mettent l'accent sur des histoires d'amour. Alors, écoutons cet album dans quelques plages que j'ai sélectionnées pour vous.

Donc, dans cet album, Handel, Eternal Heaven, Le Paradis Éternel, Léa Desandré et Yestin Davis, dont on vient d'entendre la voix. Léa Desandré était la mezzo-soprano que l'on entendait auparavant, Thomas Dunford, luthiste, et puis l'ensemble constitué par Thomas Dunford, qui n'est autre que l'ensemble Jupiter. Dans cet album, donc paru chez Erato et qui est consacré à des airs de Handel, qu'avons-nous écouté? D'abord, un extrait de l'oratorio Theodora. Ensuite, la suite pour clavecin, vous savez, c'était le morceau tout seul, la sarabande que l'on reconnaît facilement. Et ensuite, les deux airs, c'était l'oratorio Semele dans l'air Prepare Than Ye Immortal Choir, en duo, et puis Hence, Iris, Hence Away. On va rester dans cette élégance et refléter par la musique ce flux et reflux naturel qui nous traverse, soit l'apaisement, l'intégration, l'immobilité, j'allais dire l'immortalité, mais c'est pas pour tout de suite. L'immortalité, c'est en général plus tard. Et puis l'énergie, le mouvement, l'action. C'est avec Franck Bralet au piano qu'on va passer un petit moment, et puis le clarinettiste Pascal Moragues dans la sonate de Brahms.

La musique de Brahms avec ici Pascal Mauragues, clarinette et Franck Barallet au piano. Prise de son très proche, je ne sais pas si vous avez des bonnes conditions d'écoute, mais on entendait le tapotement des petites clés de la clarinette. C'était donc la première des sonates pour clarinette de Brahms. On va écouter maintenant, par Fasil C, la sonate à Thérèse de Beethoven dans son premier mouvement, surprenant parce qu'il est adagio et très long. Et on dit sonate à Thérèse. Alors, quid de cette fameuse Thérèse? En fait, les personnes qui se penchent sur la vie de Beethoven estiment que c'est plutôt à Joséphine, la sœur de Thérèse, que cette sonate, qui est un peu une déclaration amoureuse, s'adresse. Qui est cette Joséphine, au prénom si beau? Joséphine Brunswick, de son nom complet, la comtesse Joséphine Brunswick de Corompa, qui était née en 1779, elle a 9 ans de moins que Beethoven, et qui est une des figures féminines centrales dans la vie de Ludwig, qui lui écrit au moins 14 lettres d'amour, dont certaines passionnées, entre 1804 et 1810. Il la qualifie d'ange, de tout pour moi, de seule bien-aimée. Il lui jure une fidélité éternelle. Elle est aussi la seule femme connue pour avoir aimé Beethoven de manière persistante et passionnée. On pense aussi que c'est elle la destinataire de la célèbre lettre à l'immortel bien-aimé. On n'a pas de preuves définitives, mais les hypothèses penchent pour cette femme qui, lorsqu'elle avait 20 ans, est emmenée par sa maman, Anna Brunswick, et avec sa sœur, donc Thérèse, à Vienne, où Beethoven leur donne des leçons. Bien plus tard, lorsque Thérèse sera très âgée, elle écrit dans ses mémoires à propos de cette première rencontre des sœurs avec Beethoven. L'immortel et cher Louis van Beethoven était très aimable et d'une politesse exemplaire. Il venait assidûment, mais au lieu de rester une heure à partir de midi, il est resté souvent jusqu'à 16 ou 17 heures. Le noble lui-même devait être satisfait, car il ne manqua pas une seule visite pendant 16 jours. Et comme plusieurs autres hommes, Beethoven a dû tomber amoureux de Joséphine Brunswick au premier regard. 6 ans après leur première rencontre, il lui confie qu'il avait dû réprimer son amour spontané pour elle à l'époque. Et elle-même lui répond bien plus tard, après son veuvage, au sujet de son âme enthousiaste pour lui, ce sont ses mots, avant même de l'avoir rencontré en personne.

C'était la musique de Beethoven dans la sonate à Thérèse. C'était ici l'interprétation de Fazil C. On va écouter la musique de Gustave Charpentier, qui est un homme étonnant. Alors déjà, sa musique couvre un long espace-temps, puisque c'est très surprenant. Il naît 30 ans avant le succès, par exemple, de la Bohème de Puccini. Il naît en 1860. Mais il meurt 10 ans après les premières œuvres vraiment déconstruites harmoniquement, vraiment ce qu'on appelle la musique contemporaine de Boulez. Il y a une espèce de grand écart faramineux dans la période de temps qu'il couvre et musicalement ce que ça veut dire. Bon, c'est un homme qui meurt aussi à 95 ans et c'est quelqu'un. C'est très attachant, il a été très préoccupé par les questions sociales et donc il a fondé le conservatoire populaire Mimi Pinson qui était destiné à l'éducation artistique des jeunes ouvrières et aussi il a créé la Fédération des artistes musiciens affiliée à la CGT, donc un prolongement de la Chambre syndicale des artistes musiciens de Paris qui a été fondée en 1901. Peut-être le côté du signe du cancer de ce monsieur, qui sont en général des gens pleins de gentillesse. Le 25 juin, il est né, 1860. On va écouter ici un extrait de son grand succès, l'opéra Louise, avec la voix d'Angela Gheorghiu dans l'air « Depuis le jour ».

0: Angela Gheorghiu dans le couronnement, dans Louise, opéra de Gustave Charpentier. Je vous disais que c'était vraiment impressionnant sa vie parce que c'est en 1956 qu'il dirige pour la dernière fois le couronnement de la muse, qui est une œuvre qu'il avait écrite en 1897. Vous imaginez l'écart de temps. Et tout ça avec 1200 exécutants. C'était devant le marché Saint-Pierre, un célèbre marché au tissu à Montmartre. Et c'était justement le couronnement de la muse. C'était une œuvre qui avait pour décor Montmartre. Après les informations, nous écouterons une sonate de Haydn avec Guillaume Bellomo au piano et la musique d'Isaac Albéniz et Manuel de Falla et puis Patricia Petitbon. Yes. Il est 10h, c'est le temps des informations. 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
1: Sandra Viscardi. Le département fédéral de l'économie prend acte des nouveaux droits de douane imposés depuis 6 heures ce matin par Washington à la Suisse. 12,5% parce que la Suisse n'en ferait pas assez sur le travail forcé. Des accusations que les services de Guy Parmelin rejettent. Pour Économie Suisse, ces surtaxes sont incompréhensible et injustifié. Cette décision pèse sur les entreprises suisses actives sur le marché américain et crée des désavantages concurrentiels par rapport à des pays qui ont des taux plus bas comme l'Union européenne ou le Royaume-Uni. La FETI rappelle donc la Suisse à poursuivre les négociations. L'Union européenne, justement, elle se dit soulagée. 10% de nouveaux droits de douane pour elle, annoncés hier par les États-Unis. En fait, Bruxelles craignait une vengeance parce qu'elle a infligé une amende de 890 millions d'euros au géant américain Google. Face aux incendies qui se multiplient, Emmanuel Macron a demandé l'activation du mécanisme de protection civile de l'Union européenne. La France va donc recevoir rapidement des renforts aériens européens pour lutter contre les incendies. Le Cap Ferret est en cours d'évacuation pour cause d'incendie. 400 personnes ont déjà rejoint la jetée d'Arcachon en bateau. D'autres suivront en voiture ou encore en bateau. Tous les résidents sont priés de partir en raison de l'avancée du feu qui a déjà dévoré 10 000 hectares. Dans les Landes, plus au sud, 23 000 évacuations depuis hier. Pour la plupart à Biscarrosse en raison d'un autre incendie déclenché par le feu d'un véhicule sur une départementale en plein milieu de la forêt. Et pour un autre feu qui a ravagé 38 hectares sur l'emblématique Cap Fréhel, le parquet de Saint-Malo annonce l'arrestation et l'incarcération d'un quinquagénaire. Il aurait bouté le feu à deux endroits à l'aide d'un produit inflammable. L'incendie a détruit une exploitation agricole et un véhicule de pompiers. Et en Espagne, le feu n'est qu'à 100 km de la capitale, Madrid. Des incendies difficiles à contenir en raison du vent. Le gouvernement espagnol a décrété l'état d'urgence d'intérêt national dans la région de Madrid et dans la province d'Avila, près de la capitale. Un dispositif qui permet à l'État de mobiliser plus de ressources pour éteindre les feux. Des frappes américaines ont visé ce matin le quartier général de la marine des gardiens de la Révolution dans le nord de l'Iran, sans faire de victimes, selon les autorités locales citées par l'agence de presse IRNA. La cyberattaque dont a été victime la Fondation pour la formation des adultes à Genève en avril dernier s'avère plus large qu'initialement annoncé. Non seulement des données internes ont été dérobées, mais aussi des données relatives à des clients, des partenaires et des apprenants. Il n'y a pas eu de demande de rançon et si c'était le cas, la Fondation ne céderait pas. Attention, une nouvelle arnaque vise les personnes qui attendent un colis. La police genevoise met en garde contre des mails envoyés par un faux service de douane. Les escrocs envoient un message qui affirme qu'un colis ne peut pas être livré à cause de frais de douane impayés. La police recommande d'ignorer ces mails et en cas de doute, contactez directement votre livreur via ses réseaux officiels. La victime peut aussi déposer plainte et contacter son prestataire de service de paiement. 29 degrés cet après-midi avec une faible bise sur le plateau. Soleil enrobé de nuages élevés en deuxième partie de journée. Il fera beau demain matin, puis les nuages et les averses et orages arriveront en fin de journée. Ils traîneront encore un peu dimanche matin avant le retour du soleil, sauf aux montagnes.
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0: Nous citions la dernière fois un compositeur méconnu, Jean-Marie Leclerc, qui est surtout connu des violonistes, mais pas tellement au-delà de ce cercle. Et vous avez peut-être eu peur d'ailleurs, quand j'ai dit Jean-Marie Le, vous dites « Non, quand même, il n'a pas composé celui-ci ». Mais on ne parle pas de Jean-Marie Le, on parle de Jean-Marie Leclerc, qui est né en 1697 à Lyon, et qui était d'abord connu comme un danseur, ce qui expliquerait peut-être ce sens incroyable du rythme que vous allez entendre, parce que je vais vous proposer de la musique joyeuse, de la musique extrêmement gaie. D'ailleurs, ça commence avec un air gai, ensuite un air vite, ensuite un passe-pied et ensuite un air en rondo. Un homme qui est entré dans le cercle musical du roi Louis XV en 1734 et qui avait un violon de Stradivari. Et ce violon est donc devenu le Stradivarius de Jean-Marie Leclerc. C'est un violon connu sous ce nom-là. Vous savez peut-être que ces grands violons, les Stradivari, eh bien, ont un nom qui reflète leur, j'allais dire leur personnalité, mais c'est surtout leur histoire, les mains par lesquelles ils sont passés. Et ils ont chacun leur nom, c'est dire l'importance presque de personne qu'on leur attribue. Alors voilà, écoutons la belle musique de Jean-Marie Leclerc avec l'ensemble Le Concert Universel.

Elle fonctionne vraiment très bien, cette musique. C'est des petits airs qui sont tirés d'un opéra de ce Jean-Marie Leclerc qui a travaillé pour Louis XV. Scylla et Glaucus, ou Glaucus, je ne sais pas. Concert universel, c'était eux qui jouaient, avec Sylvia Maria, Stéphanie de Failly, Brice Sailly et Juliette Roumaillac. Un enregistrement en 2016 où ils font un portrait musical de ce compositeur Jean-Marie Leclerc chez Claves. C'est à signaler. Voici deux œuvres très méconnues de Rachmaninov, c'est vous dire, je les connaissais pas jusqu'à maintenant. Romance et danse hongroise de Rachmaninov, on retrouve Kyung Wha Chung au violon et Itamar Golan au piano.

C'était la musique de Rachmaninov. C'est surprenant, on l'attend pas du tout dans ce style-là d'expression personnelle, Rachmaninov. Alors d'abord, on écoutait une romance, et puis ensuite une danse hongroise, celle qui était très enlevée. Itamar Golan au piano, Kyung Wa Chung au violon, c'est une parution 98 chez IMAI Classics. Hier, j'ai vu un film que je n'avais encore jamais vu et que je vous recommande vivement. Magnifique conte un peu féerique avec une forme de jeu d'acteur très, très mesuré. On est presque dans un effet marionnettiste et dans un décalage à la réalité qui nous plonge tout de suite dans une magie, alors que le film n'a rien en soi, ne raconte pas un monde merveilleux, il raconte une forme de réalité, mais qui est tellement décalé que ça en devient un conte. C'est un film de Wes Anderson, The Grand Budapest Hotel. Merveilleux. Et cela se passe dans une ville imaginaire de la région des Sudètes. Et le film se termine avec cette musique, qui est censée évoquer plutôt l'aspect hongrois, mais en réalité, c'est une musique traditionnelle russe, avec un orchestre célèbre là-bas, l'orchestre de Balalaïka, Osipov, et le titre, c'est Kamarinskaya.

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1: Et voici la sonate de Haydn prévue. Nous écoutons toute la sonate. Ça a été enregistré à la Chaux-de-Fonds 2016 pour le label Claves. C'est la Hoboken 1646. Guillaume Bellum est au piano.

Une musique qui sent les narcisses et les jonquilles avec cette joie printanière de Joseph Haydn. C'était la sonate Hoboken 16, numéro 46 dans la version de Guillaume Bellome qui, aux côtés de Haydn, a enregistré Debussy et Schubert à la salle de la Chaux-de-Fonds en 2016 pour le label Claves. Je vous avais annoncé deux Espagnols dans cette petite compagnie, Iberia et La Vida Breve, Isaac Albéniz et Manuel de Falla. Les voici.

C'était évocation, évocation, traduction nécessaire, dans Iberia d'Isaac Albéniz, avec l'orchestre de la Société des Concerts du Conservatoire 1963 à Paris, direction Raphaël Frubeck de Burgos. On continue avec La vida breve, vivos los que ríen, que vivent ceux qui rient. Patricia Petitbon, c'est écrit métallophone. Je vous avoue que je suis tout aussi pantoise que vous, je ne sais pas pourquoi. On parle de métallophone à propos de la chanteuse Patricia Petitbon. Me voilà dans l'expectative. Josep Pons, également. Nous allons voir, donc lui c'est le chef d'orchestre avec l'Orchestre National d'Espagne. On va voir ce qu'il en est.

0: Patricia Petitbon dans l'air Vivan los que ríen, que vivent ceux qui rient, que la vie est brève et qu'elle est seulement un soupir. C'est tiré de La vida breve de Manuel de Falla. Il est 11h.
1: Sandra Viscardi.
2: 12,5% de droits de douane en plus pour la Suisse aux États-Unis depuis 6 heures ce matin. Ce sont les nouveaux droits imposés par l'administration Trump à une Suisse qui, à ses yeux, ne lutte pas assez contre le travail forcé. Une décision qui n'est ni compréhensible ni justifiée aux yeux d'économie suisse et qui pénalise les entreprises suisses par rapport à des concurrents de pays auxquels sont appliqués des droits de douane inférieurs. Oui, mais c'est dans la ligne des scénarios envisagés, réplique la Fédération de l'industrie horlogère suisse. Et la fêtière industrielle suisse même regrette que la surtaxe soit 2,5 points de pourcentage plus élevée pour la Suisse que pour les pays de l'Union européenne. 32 incendies en cours en France en ce moment. Le ministre de l'Intérieur, Laurent Nunez, annonce que depuis le début de l'année, 50 000 hectares ont été ravagés par les flammes. La situation est épineuse dans la région d'Arcachon, avec l'évacuation totale du Cap Ferret, 40 000 personnes évacuées par voie terrestre mais aussi par bateau. Et un feu dans les Landes qui a déjà dévoré 10 000 hectares. La France attend des moyens aériens supplémentaires puisqu'elle a activé hier le mécanisme de protection civile de l'Union européenne. Si certains de ces incendies sont accidentels, au Cap Fréhel, c'est un quinquagénaire qui aurait bouté le feu. Il a été arrêté et dort en prison. Il sera jugé au mois de septembre. En Espagne aussi, plusieurs feux, notamment dans la région de Madrid où ils sont attisés par des vents violents. L'urgence nationale a été décrétée, là aussi pour débloquer de nouveaux moyens de lutte. Et Madrid active à son tour le mécanisme de protection civile de l'Union européenne. La Grèce lui envoie d'ailleurs 2 Canadairs. Des affrontements ce matin en Cisjordanie occupée. Un Israélien tué, 2 autres blessés. Et dans la riposte de l'armée, 4 Palestiniens tués et 4 autres blessés, dont 3 ont un pronostic vital engagé. Le premier ministre israélien promet déjà d'agir avec fermeté après la mort de cet Israélien. Benjamin Netanyahou va réunir les responsables sécuritaires pour déterminer de la riposte. L'Iran dit avoir frappé avec ses drones des installations utilisées par l'armée américaine au Bahreïn, en Jordanie ainsi qu'au Koweït, en riposte à des bombardements contre son sol pour la 13e nuit consécutive. Et des explosions en plein jour à Kiev après une alerte aux missiles russes, ce qui est rare en plein jour, des frappes russes qui interviennent après des attaques nocturnes de drones ukrainiens sur la Russie, dans la région de Saint-Pétersbourg notamment, et en Crimée. Et la Roumanie a abattu il y a une heure pour la première fois depuis le début de l'invasion russe de l'Ukraine, un drone dans son espace aérien. Le ministère public valaisan a ouvert une enquête après la mort mercredi après-midi d'un homme de 61 ans à Trois-Torrents dans le Chablais. Le sexagénaire est décédé lorsque son véhicule de travail a fait une chute de 30 mètres dans une zone boisée. Les secouristes n'ont pu que constater le décès à leur arrivée sur place. En quelques semaines, les eaux du lac de Bretay, au-dessus de Villars-sur-Olon dans le canton de Vaud, sont passées du vert au noir. Un changement qui témoigne des premiers effets des travaux de réoxygénation lancés au printemps pour éliminer les cyanobactéries, améliorer le goût de l'eau potable communale et restaurer l'écosystème. Cette restauration prendra encore du temps pour mener à bien ces travaux. La baignade du bétail dans le lac a été interdite. Soleil, parfois voilé de nuages d'altitude, 29 degrés et de la bise. Il fera encore beau demain matin, puis une détérioration avec orages et averses. Retour progressif du beau dimanche, mais pas en montagne.
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0: Musique de la Vienne impériale avec Johann Strauss dans le mouchoir de dentelle de la reine. Nous écoutons ici Nadia Stefanov, mezzo-soprano, Hardy Brachmann, ténor, dans un duo de l'acte 1.

Ça, c'est fait. Nous avons une autre part de musique viennoise avec Johann Strauss, le mouchoir de dentelle de la reine, duo de Nadia Stefanov et Hardy Brachmann, mezzo et ténor. Ça a été enregistré à Köln en 2008 pour le label CPO. Et voici maintenant le quatuor Rosamund qui a peut-être une douceur intime et une fraîcheur tout en même temps. C'est la fraîcheur des larmes, en fait, qui se détache de l'autre quatuor, grand quatuor de Schubert, qui est celui de la jeune fille à la mort, où il y a une ciselure comme ça, un peu statuaire dans l'écriture. Rosamund est sans doigt plus. On va écouter la version du Belchea Quartet dans le Minuetto, troisième mouvement.

Nous écoutions donc Rosamund, 13e quatuor à cordes de Franz Schubert avec le quatuor Belchea. Je ne sais si c'est le nom de ce quatuor où il y a le mot Rosa dans Rosamund ou si c'est la musique elle-même, l'ondoiement dont je vous parlais dans cet aspect synesthète des choses qui se rejoignent de tous les sens, l'évocation d'un mot, le sens de l'ouïe, le sens de du toucher, le sens du visuel aussi, mais j'imaginais une musique qui faisait comme un écho à celle-ci de Schubert, avec cette chanteuse qui s'appelle Aimé Mann, pas vraiment connue. Pourtant, il y a un album chez elle qui est vraiment beau, très acoustique, avec des cordes, une belle voix pleine de grains, de souffle, mais très soyeuse. Aimé Mann, elle s'appelle. Aimé, il n'y a pas d'accent aigu, c'est A-I-M-E-E, Mann. Et puis, elle est née en 1960. Et elle a été connue notamment pour la bande originale d'un film qui s'appelle Magnolia. Et donc, elle a été nommée à l'Oscar de la meilleure chanson originale. Mais l'album que je trouve vraiment beau, qui est à mi-chemin entre le jazz et une écriture classique, c'est celui qui s'appelle Queens of the Summer Hotel. Donc, les reines de l'hôtel d'été. Bon. Et je vous fais écouter deux extraits. Le premier, Chicks, qui est tout court, et le deuxième, You Fall.

Mais man, c'est l'album Queens of the Summer Hotel chez United Recording et c'est une parution de 2021 par cette interprète américaine Aimee Mann. Sa voix ou sa musique, en tout cas cette musique-là me fait penser, je ne sais pas pourquoi, aux pivoines et je regardais ce que je pouvais vous dire sur les pivoines. Et bien sachez ceci, c'est très joli, c'est que les pétales de la corolle des pivoines comportent des sillons nanométriques, tout petits petits, qui donne une iridescence. Une iridescence, c'est en fait quand c'est irisé, un peu comme par exemple les bulles de savon ou les ailes de certains papillons. Et alors ces sillons nanométriques agissent comme un réseau de diffraction de la lumière et ça décompose la lumière blanche et reflète tous les rayons bleus et ultraviolets. Puisque la pivoine n'a pas la capacité génétique ou biochimique de produire des pigments dans le spectre bleu à ultraviolet. Et quand elle crée cette iridescence, eh bien, qu'est-ce que ça fait? Ça attire les pollinisateurs grâce à un guide à nectar. C'est génial. Et alors, sachez que si vous avez envie d'installer chez vous des pivoines, elles sont capricieuses et longues à s'installer, nous dit Wikipédia, mais elles vivent de nombreuses années. Elles n'apprécient pas d'être déplacées. « J'aime bien rester chez moi », nous dit-elle. Alors, vous devez choisir très judicieusement leur emplacement. Et ce qu'elles aiment, eh bien, des terres profondes, humifères et bien drainées.

C'était la musique d'Vítězslav Novák qui avait écrit une suite slovaque que l'on écoutait avec l'orchestre de Liverpool sous la direction de Libor Pejek. Voici un autre compositeur de cette même région, Antonín Dvořák avec le trio Bourodine dans le deuxième trio. Scherzo va-t-on écouter ? Et puis ça va être super.

C'était la musique de Dvorak que l'on écoutait ici, avec le trio Borodine. Bon, c'était pas le thème le plus inspiré du monde, mais c'est comme ça, ça nous permet de le connaître. Scherzo, ici, de ce deuxième trio. C'est maintenant l'album dont je vous ai parlé il y a soit un jour, soit deux jours. L'album, mais viens, entre ma chère, c'est ma copine Delphine qui vient nous voir et comme nous n'avons pas encore installé dans ces beaux studios tout neufs des petites lumières qui permettent aux gens de savoir que nous sommes en ligne ou pas, qu'on soit en direct ou pas, eh bien les gens s'y laissent avoir. Vous savez, chère Delphine, là, quand je vais voir le matin Yves Bron pour lui signaler que je suis bien arrivée et pas que je vais commencer dans le métro, je sais jamais s'il est en ligne ou pas parce que en fait je confonds les petits trucs rouges avec les machins des volumes en dessous des tables. Donc voilà. Et en plus, comme il se cache derrière des rideaux, ben c'est encore plus difficile. Je finis ce que je devais dire à mes auditeurs et puis je reviens vers vous. C'est l'album No Piano on That One de Gilles Appap. Vous avez ce violoniste qui a maintenant la soixantaine, mais dont je vous décrivais la maison en bois au bord de la rive californienne dans un bois de chêne. Maison qui donne très envie. Pas une once de plastique dans cette maison. Seulement du bois, des feuilles de chêne, un peu d'humidité dans l'air. Quelques plantes et la solitude et la tranquillité. Et alors cet homme qui est absolument inclassable, qui était beau comme un dieu quand il était jeune. J'étais très amoureuse de Gilles Appap. Ah oui, petite confession. Eh bien, il a fait un album où il se passe de piano. Damn it. En revanche, il invite plein d'instruments qui remplacent ce piano. Et dans cet album, eh bien, il y a des musiques de Sheila, des musiques de Jacques Ibert, compositeur français assez récent, du Fritz Kreisler, grand écrivain pour les violonistes, du Sarasate, idem, Fauré, Gabriel, ou Wieniawski, qu'on a écouté ce matin, ou Couperin du XVIIIe siècle. Bref, vous l'aurez compris, il a pris plein de petits macarons à la fraise, à la menthe, au cassis et au café, et il en a fait une petite boîte qu'il nous offre. La voici. 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

0: Voilà, donc cette présentation de cet album qui réunit plein de petits compositeurs différents. Et nous écoutions donc d'abord la berceuse de Dolly pour violon et harpe, donc avec Gilles Lapape, le violoniste. Une improvisation de Ludovit Kovac pour le Hagparet solo. Ensuite, une étude caprice de Wieniawski avec Gilles Lapape. Scherzo tarentelle du même compositeur, Wieniawski. Et enfin, à la harpe, Marie-Pierre Langlamé qui jouait une transcription du Rossignol, une mélodie populaire russe, avec la musique d'Alexander Aliabiev. Donc l'album en question s'appelle « No piano on that one ». Pas de piano, merci, sur cet album-là, pourrait-on traduire.
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0: Une petite trille de clavecin qui s'est invitée dans l'indicatif de la petite compagnie. J'avais envie que l'on parte un peu pour le pays des couleurs avec cette peinture célèbre née, on pourrait dire qu'une peinture est née en 1905 sous le pinceau d'Henri Matisse qui était à Collioure, donc en terre catalane, et qui a vu dans des Collioures dans Collioure, des couleurs que l'on ne voit que si l'on est poète dans le cœur, c'est-à-dire des fenêtres roses saumon, des murs violets comme les bougainvillées, d'autres murs verts émeraudes comme la plus profonde et des fontaines, et ensuite des géraniums probablement, tout rouges dans des pots qui sont bleus, orange, rouge ou bleu foncé, et puis bien sûr le ciel, qui est entre des bleus et des roses pastels, et le sable qui est plutôt rose saumon. Mais là, ça, je peux vous dire que c'est vrai. Voilà, ça, nous avons des ciels flamboyants par chez nous, dans cette Catalogne française. Et puis les petites barques catalanes, qui sont elles-mêmes une joyeuse réunion de couleurs, rouge, bleu, jaune, vert. Elles ont des couleurs très vives, ces barques catalanes. En tout cas, sous la main d'Henri Matisse, ce sont des couleurs plutôt douces et pastels, qui évitent vraiment l'aspect le plus tranché des couleurs. Ce sont donc une de ces toiles fauves qui ont été présentées au Salon d'automne en 1905 et aujourd'hui, las, elle est conservée à Washington, à la National Gallery of Art. Si on veut la voir, il faut prendre l'avion ou le bateau. Mais il y a une musique qui l'évoque, c'est celle de Michael Kurek. Ça s'appelle Matisse Impressions pour quintette avant et piano. Et le premier des mouvements de Matisse Impressions s'appelle Open Window at Collioure, la fenêtre ouverte à Collioure.

C'est donc le Blair Woodwind Quintet qui nous donnait ici un aperçu de cette musique de Michael Curick qui s'appelle Open Window at Collioure et qui évoque la peinture de Matisse réalisée au début des années 1900 sur ce petit village des Pyrénées-Orientales qui se présente comme suit. C'est un peu comme si vous ouvriez un origami de maisons colorées autour d'une baie à l'eau vert émeraude et qui elle-même est toute bordée de pin, de cèdre plutôt bleu-vert, de pin plutôt vert-noir, et au-dessus, les vignes et les montagnes qui projettent un peu leur ombre dans le soir. Beaucoup de couleurs donc évoquées, ce qui ne va pas sans m'évoquer moi-même cette musique extrêmement colorée. Mais alors là, on est dans les couleurs des fruits d'Amérique du Sud, la mangue, l'ananas, la papaye peut-être. C'est la musique Mira, chantée par Mélodie Gardot. Singaradangoroi, mm.

0: Eh bien, ça va être bientôt le week-end. Je vous propose de bien vous régaler. Je vous souhaite des belles promenades, de bons étirements, de vous régaler à faire la cuisine, d'empoigner votre livre avec gourmandise, de retrouver vos copains, de manger plein de fruits, de peut-être vous acheter un petit bouquet de fleurs. Soignez-vous, prenez bien soin de vous si vous en avez envie. Si le cœur vous en dit, on se retrouve bientôt. Voici les infos, il est midi.
1: Sandra Viscardi.
2: Ils sont en vigueur depuis 6 heures ce matin. Les nouveaux droits de douane américains, ils oscillent entre 10 et 12,5% pour une soixantaine de pays, dont la Suisse. Alors pour nous, eh bien c'est justement 12,5%, car le gouvernement américain accuse la Suisse de ne pas en faire assez pour lutter contre l'importation de biens issus du travail forcé. Elias Baïf, on vous retrouve à Berne. Comment le monde politique réagit à ces nouvelles taxes ?
3: Eh bien, les partis politiques mal. Ce matin, le PLR, les Verts libéraux et l'UDC condamnent ces droits de douane. Le Conseil fédéral, lui, il relativise. Tout se passe comme prévu depuis des semaines, nous confiait ce matin une source proche du gouvernement. On savait que Donald Trump allait utiliser une nouvelle base légale pour imposer de nouveaux droits de douane. On savait aussi que la Suisse était sous enquête américaine sur la question du travail forcé. Bref, tout ce savoir suscite une certaine quiétude gouvernementale. Surtout que d'après le département fédéral de l'économie, il y a toujours une bonne chance de parvenir à un accord juridiquement contraignant, cette fois avec l'administration Trump, sur cette question des droits de douane. Alors mentionnons tout de même que l'optimisme, c'est un peu la marque de fabrique de ce département de l'économie depuis de nombreux mois et qu'en attendant, ce fameux accord n'est pas signé.
2: Merci Elias Baïf. Décision qui n'est ni compréhensible ni justifiée aux yeux d'économie suisse et qui pénalise les entreprises suisses par rapport à des concurrents de pays auxquels sont appliqués des droits de douane inférieurs. Oui, mais c'est dans la ligne des scénarios envisagés, réplique la Fédération de l'industrie horlogère suisse. La fêtière industrielle suisse même, elle, regrette que la surtaxe soit 2,5 points de pourcentage plus élevée pour la Suisse que pour les pays de l'Union européenne. En France, l'évacuation du Cap Ferret se poursuit face au plus gros incendie de l'année. Plus de 40 000 personnes ont dû quitter cette station balnéaire très prisée de la côte atlantique, dont plusieurs milliers en pleine nuit. Bonjour Benjamin Louis.
4: Bonjour Sandra Viscardi, bonjour à tous.
2: Vous êtes en direct de Paris, Paris où le président de la République a annoncé hier soir que la France faisait appel aux renforts européens.
4: Oui, l'ampleur des feux dans le sud-ouest commence à dépasser les capacités françaises. Alors au Cap Ferret, c'est effectivement une évacuation exceptionnel qui a lieu depuis cette nuit par la route mais aussi par bateau. Plus de 40 000 vacanciers et habitants ont quitté ou sont sur le point de quitter cette presqu'île très touristique du Cap Ferret. Presqu'île qui est désormais directement menacée par l'incendie qui a déjà parcouru en 24 heures, imaginez-vous, plus de 10 000 hectares, soit une centaine de kilomètres carrés. C'est une surface comparable à celle de la ville de Zurich. Selon le ministre de l'Intérieur, Laurent Nunez, 80 maisons ont brûlé, dont une cinquantaine sont totalement détruites. Mais heureusement, à ce stade, aucune victime humaine n'est à déplorer. Plus au sud, dans la même région des Landes, près de Biscarrosse, un deuxième incendie a conduit, lui, à l'évacuation de 23 000 personnes supplémentaires. Et donc, effectivement, Emmanuel Macron qui active cette nuit le mécanisme européen de protection civile. Des avions, des hélicoptères envoyés par 4 pays européens doivent venir renforcer les secours dans la journée. Si on prend un peu de recul, au total, la France compte actuellement 32 incendies en cours et plus de 50 000 hectares qui ont brûlé depuis le début de l'année. C'est près de 3 fois plus qu'en 2025 et nous ne sommes que le 24 juillet.
2: Benjamin Louis, en direct de Paris. Et l'Espagne active à son tour ce mécanisme de protection civile de l'Union européenne. D'ailleurs, la Grèce lui envoie 2 Canadair pour lutter contre les 2 sinistres actifs à 100 km de Madrid, des feux attisés par des vents violents. En Suisse, un gastro-entérologue autrichien pratiquant à Zurich est en détention préventive depuis le début du mois. Il est soupçonné d'avoir commis des abus sexuels sur des patientes anesthésiées et de les avoir filmées. Le Tour de France, ce ne sont pas seulement 21 virages, non. C'est une montée qui fait rêver les champions et qui fait vibrer plus d'un million de spectateurs. La 19e et avant-dernière étape de la Grande Boucle mènera cet après-midi les cyclistes de Gap à l'Alpe d'Huez. Et cette année, le mythe est encore plus fort puisque demain, la 20e étape sera une nouvelle fois jugée au sommet de l'Alpe d'Huez. Ancien coureur professionnel, consultant pour la RTS, Dani Lovis explique pourquoi cette ascension est devenue un monument du cyclisme.
1: Ça, c'est vraiment une montée mythique pour l'avoir fait aussi durant ma carrière. C'est une des ascensions qui m'a le plus marqué. En plus, pour moi, c'était la dernière ascension du Tour de France en 2015. Ça reste des très bons souvenirs et c'est vraiment une étape mythique du Tour de France. En plus, là, elle intervient sur la fin du Tour de France une fois. La montée classique de l'Alpe d'Huez, le col de Sarène, après une étape terrible avec plus de 5000 mètres de dénivelé. Donc, ouais, ça va vraiment être des étapes très intéressantes pour terminer le Tour de France.
2: Dany Lovis avec Grégoire Perrou. Et l'Alpe d'Huez, c'est un monument où le Suisse Beat Breuil reste le seul Helvète vainqueur. C'était en 1982. Tadej Pogacar rêve toujours d'ajouter cette victoire à son immense palmarès. Cette 19e étape du Tour de France est à suivre dès 15h30. En images sur RTS2 et sur tous les vecteurs de la RTS. Après la Coupe du Monde de football et ses succès ou ses flops, la valse des entraîneurs nationaux. On vient d'apprendre que Jürgen Klopp est le nouveau sélectionneur de l'Allemagne jusqu'en 2030. À 59 ans, l'ancien entraîneur légendaire de Liverpool aura pour tâche de redonner à l'Allemagne sa gloire d'antan. Et puis mardi prochain, l'équipe de France devrait nommer Zinedine Zidane en remplacement de Didier Deschamps qui a conduit, lui, la France en finale du dernier mondial. Finale perdue, bien sûr. Le soleil, parfois contrarié cet après-midi par quelques voiles de nuages d'altitude. 29 degrés et toujours un brin de bise. Il fera beau aussi demain matin, avant l'arrivée de nuages, d'averses et d'orages en seconde partie de journée et pour la nuit.
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7: La musique Guillerette de Bohuslav Martinů pour vous accueillir aujourd'hui. Le concerto pour quatuor à cordes et orchestre joué ici par Christophe von Dohnányi et les membres de l'orchestre de Cleveland. Dernier rendez-vous de la semaine consacré au chef allemand. Bienvenue dans les références.

Le dernier mouvement, Tempo Moderato, d'une œuvre tout à fait originale de Bohuslav Martinů, le concerto pour quatuor à cordes et orchestre composé en 1931. Et c'était ici la version par Christophe Dornani et des musiciens issus de l'orchestre de Cleveland. On a vu depuis le début de la semaine combien Dornani avait un répertoire éclectique. Il aimait varier les genres, les styles aussi, des classiques et romantiques aux modernes. Il dirigeait toutes sortes de musiques du XXe siècle, Stravinsky, Varese, Charles Ives, John Adams, Elliot Carter, Harrison Birtwistle, la seconde école de Vienne, les Tchèques et les Hongrois. Et puis il a fait passablement de créations. Comme il était hongrois du côté de la branche paternelle, je vous ai parlé de son grand-père, le compositeur et pianiste Ernő Dornani. Il dirigeait Bartók à merveille. Ici, le final du concerto pour orchestre, c'est une version formidablement animée à la tête de l'orchestre de Cleveland.

Le final enthousiasmant du concerto pour orchestre de Béla Bartók, Christoph von Dohnányi dirigeait l'orchestre de Cleveland. Dohnányi disait des orchestres américains qu'ils étaient d'un professionnalisme hors pair. Je crois qu'on a ici un bel exemple de cette façon de jouer. Il faut dire que Dohnányi a hissé l'orchestre de Cleveland au top. Tous les pupitres sont d'un niveau égal dans les enregistrements, il n'y a pas de point faible. Et c'est cette impression qui se dégage d'un disque entièrement consacré à Anton Webern. On va écouter la transcription par Webern d'une pièce de Bach, une fugue à six voix tirée de l'offrande musicale. L'interprétation dégage une certaine chaleur, au-delà d'une musique qui est forcément très rigoureuse. Là, on parle de contrepoint allemand, de polyphonie complexe.

Le Richard Carré à six voix tiré de l'offrande musicale de Bach. Évidemment, ce n'était pas l'instrumentation originale de Bach, mais une transcription pour orchestre réalisée par le compositeur autrichien Anton Webern. Christoph von Dohnányi dirigeait l'orchestre de Cleveland dans cet enregistrement de l'année 1993 pour Decca. Après Webern, son maître Schönberg pour une œuvre tout à fait particulière, le monodrame en un acte Erwartung, composé en 1909. On y trouve des procédés d'écriture très novateurs pour l'époque, comme des ostinatos et aussi un style expressionniste. Christoph von Dohnányi a signé un enregistrement remarquable de cette musique atonale. Et on va l'écouter ici avec sa deuxième femme, la cantatrice Anya Cilia, qui était très réputée au siècle dernier. Elle a aussi incarné le rôle de Marie dans l'enregistrement de Wozzeck de Berg par Dohnányi. Ici, quelques extraits des parfums sonores d'Erwartung de Schönberg.

un extrait du monodrame Erwartung de Schönberg sur un livret de Marie Pappenheim. Et c'était la version de Christoph von Dornani avec l'Orchestre Philharmonique de Vienne et sa deuxième épouse, Anya Cilia. Restant avec Schönberg, c'est un peu une autre curiosité, la transcription pour orchestre du quatuor avec piano en sol mineur de Johannes Brahms. Alors comme Schönberg n'était pas un manche, la transcription est assez habile. Évidemment, on peut critiquer ce genre de démarche, mais cette transcription a l'avantage de se distancier de l'original tout en présentant le matériau de Brahms. Ici, le mouvement lent, indiqué Andante con moto, Christoph von Dornani dirige les Wiener Philharmoniker.

L'orchestration par Schoenberg du quatuor avec piano en sol mineur de Brahms, c'était le troisième mouvement, Andante con moto, joué par Christoph von Dohnányi et l'Orchestre Philharmonique de Vienne. Dohnányi avait projeté d'enregistrer une intégrale du Ring de Wagner à Cleveland. Mais faute d'argent, seul le prologue, l'Or du Rhin et la première journée, la Valkyrie, ont été enregistrés pour la firme Decca. On va écouter la scène finale de l'Or du Rhin. L'orchestre est très équilibré, c'est un peu la marque de fabrique de Dohnányi. Les cordes sont légères, aériennes, et puis il y a ces formidables sonneries au cuivre. Le baryton basse Robert Hales chante Wotan.

La fin de L'or du Rhin dans la version de Christoph von Dohnányi à la tête de l'orchestre de Cleveland. On entendait les voix de Robert Hales en Wotan et Kim Begley en Loge. À écouter ces disques, on se dit que Christoph von Dohnányi était un chef très à l'aise dans les studios d'enregistrement. On peut lui reprocher d'être un peu neutre parfois, mais on y savoure toujours des très beaux orchestres. Les ingénieurs de Decca ont bien fait leur travail. Les prises de son valorisent l'Orchestre Philharmonique de Vienne et aussi l'Orchestre de Cleveland. C'est des orchestres avec lesquels Dohnányi a signé la plupart de ses disques symphoniques. Le chef allemand nous a quittés le 6 septembre 2025 à l'âge de 95 ans. On va le retrouver une dernière fois dans un extrait d'une symphonie de Mozart, la symphonie dite Linz, et il dirige ici l'orchestre de Cleveland.

0: Un extrait de la symphonie Linz de Mozart, le final. Christoph von Dohnányi dirigeait l'orchestre de Cleveland. Voilà, on arrive au terme d'une semaine entière consacrée au chef allemand. Une figure un peu oubliée, un chef à redécouvrir au disque, y compris dans la musique de Bruckner, de Charles Ives ou de Edgar Varèse, que je n'ai pas diffusé ici. Un grand merci à Jonathan Aslebacher pour sa réalisation. Merci à vous, chères auditrices, chers auditeurs, pour votre écoute fidèle. Je vous renvoie à l'application Play RTS pour écouter les différents épisodes de cette série. Il me reste à vous souhaiter une belle fin de semaine et à tout bientôt pour de nouvelles aventures dans les références. RTS Espace 2, il est 13h, voici le journal de la mi-journée.
1: Bonjour et bienvenue dans ce 12-30. Un chiffre à la une aujourd'hui, 12,5% les nouveaux droits de douane américains qui frappent la Suisse. Certains secteurs s'inquiètent, le Conseil fédéral relativise plutôt. On reçoit dans un instant le directeur de la Chambre de commerce américano-suisse. En France, l'évacuation du Cap Ferret se poursuit. La région fait face aux plus gros incendies de l'année. Des milliers de personnes ont dû évacuer et des renforts européens arrivent. On fera le point dans ce journal. La mythique ascension de l'Alpe d'Huez au menu des coureurs du Tour de France. Aujourd'hui, 21 lacets qui ont forgé la réputation de cette montée. On verra que tous les plus grands cyclistes la veulent à leur palmarès. Dans ce 12-30 également, des fourmis qui mettent à mal l'éclairage public d'une commune vaudoise. Un retour sur l'émigration suisse en Argentine au 19e et 20e siècle. Vous entendrez un historien en dernière partie d'émission. Et puis la cinquième étape de notre série sur les vacances insolites proches de chez nous en Suisse. On se rendra au Tessin. Météo, soleil à Locarno, soleil à Lausanne, mais c'est un week-end un peu plus mitigé qui s'annonce. Bulletin complet en fin de journal. Ils sont en vigueur depuis ce matin, les nouveaux droits de douane américains. La Suisse est concernée comme une soixantaine de pays. Les tarifs aussi entre 10 et 12,5% sur les produits importés aux États-Unis. 12,5% pour la Suisse. Le gouvernement américain accuse notre pays de ne pas en faire assez pour lutter contre l'importation de biens issus du travail forcé. Elias Baïf, vous êtes à Berne. Alors comment le monde politique réagit à ces nouvelles taxes ?
2: Il y a un contraste assez grand entre d'un côté les partis politiques et de l'autre le Conseil fédéral. Ce matin, le PLR, les Verts libéraux, l'UDC condamnent ces droits de douane. Le Conseil fédéral, lui, il relativise. Tout se passe comme prévu depuis des semaines, nous confiait ce matin une source proche du gouvernement. Il faut dire que ces taxes, elles ne sont pas bien surprenantes. On savait que Donald Trump allait utiliser une nouvelle base légale pour les imposer. On savait aussi que la Suisse était sous enquête sur la question du travail forcé. Rien à voir avec le scénario du 1er août dernier où la Suisse se réveillait sonnée après s'être pris un train de taxes de 39% sur la figure. Tout cela suscite donc une certaine quiétude gouvernementale. Un gouvernement pour qui l'objectif reste de signer un accord juridiquement contraignant avec Washington sur les droits de douane.
1: Et donc, Elias, cet accord a toujours une chance de voir le jour ?
2: En tout cas, le Conseil fédéral, lui, il y croit. Depuis des mois, notre pays multiplie les contacts avec l'administration américaine, au téléphone, en visioconférence, en se rendant à Washington une dizaine de fois depuis août dernier, le mois passé, Guy Parmelin y était encore. Malgré une certaine hostilité de Donald Trump à l'égard de la Suisse, cette dernière continue de croire à un accord gagnant-gagnant pour les deux parties. Encore récemment, la secrétaire d'État à l'économie, Hélène Budliger-Hartieda, affichait son optimisme. Optimisme que nous confirmait ce matin le département fédéral de l'économie et qui est un peu sa marque de fabrique dans ce dossier depuis environ un an.
1: Elias Baïf en direct de Berne et bonjour à vous Raoul Sagal.
3: Bonjour monsieur.
1: Directeur de la Chambre de commerce américano-suisse. Alors on entend ces réactions politiques contrastées en Suisse. Comment vous accueillez ces nouveaux droits de douane américains ? Soulagement, inquiétude ?
3: En principe soulagement parce que ces 12,5% sont en fait mieux en général que ce qu'on avait jusqu'à hier soir, on avait 10% en plus des tarifs douaniers qu'on avait à la base, c'est-à-dire avant le 2 avril de l'année passée. Aujourd'hui, on a quelque chose qui capte les tarifs à 12,5%. C'est-à-dire, par exemple, si vous avez une machine qui est exportée aux États-Unis qui a un tarif de 8%, jusqu'à hier soir, elle avait 10 plus 8, alors 18%. Aujourd'hui, c'est capé à 12,5%. Alors pour beaucoup d'exportateurs, c'est en fait mieux qu'avant.
1: Alors 12,5% pour la Suisse, c'est tout de même un 2,5% de plus que l'Union européenne, par exemple. Ça crée un désavantage concurrentiel. Hein. C'est ce que dénonce en tout cas Swissmem, par exemple, hein, la fêtière de l'industrie des machines.
3: Oui, à la base, c'est clair. C'est 2,5% plus Par contre, c'était une décision assez binaire de la part des États-Unis. Ils ont dit, soit vous avez une loi contre le travail forcé, l'Union européenne a une telle loi et la Suisse pas. Mmh. Alors pour la Suisse, on perd sur ça. La Suisse a à la base aussi le choix d'implémenter une loi comme ça, mais en ce moment, je crois que beaucoup, comme Suisse même, ne veut pas une loi comme ça parce que ça coûterait encore plus cher de faire cette compliance. Alors c'est toujours aussi un choix.
1: Ça veut dire que cet argument de Washington, hein, que la Suisse n'en ferait pas assez pour empêcher l'importation de produits issus du travail forcé, c'est un argument qui est recevable finalement, à vos yeux?
3: Non, ça c'est une autre. Non, je suis pas d'accord avec ça. Je pense que la Suisse fait assez, mais on a une autre approche. On n'a pas une loi. On travaille beaucoup plus avec le secteur privé et tout ça. On, à mon avis, on travaille ce problème d'une autre manière que les États-Unis ou l'Union européenne. Notre approche est différente, mais à mon avis, pas moins effective.
1: Alors, l'économie, on le sait, hein, elle aime la visibilité, la stabilité. Un représentant d'économie suisse le disait d'ailleurs ce matin sur nos ondes. Est-ce que la situation pour la Suisse, elle est vraiment plus claire aujourd'hui?
3: Alors, je pense une chose est maintenant plus claire que ces 10% qu'on savait qu'ils vont se terminer hier soir, se sont terminés. On a maintenant ces 12,5% comme cap. On attend maintenant encore les résultats sur cette deuxième enquête que les États-Unis sont en train de faire sur la surcapacité. Quand on va avoir ces résultats, je pense, ce qui sont attendus dans les prochaines semaines, je pense qu'on va avoir plus de visibilité.
1: Et à votre sens, quelle doit être maintenant la stratégie du Conseil fédéral pour la suite?
3: Pour moi, la stratégie doit rester la même parce que je pense que la stratégie a eu beaucoup de succès. Notre joint statement était aperçu comme un trade deal. On est parmi les 5 pays qui sont les mieux traités de ces 60 pays. Alors, la stratégie doit rester la même et moi, j'espère que avec même les enquêtes sur la surcapacité, on ne va pas dépasser ces 15% qu'on a conclu dans ce joint statement avec les États-Unis.
1: Et tout de même, le temps passe depuis la déclaration d'intention entre Berne et Washington, c'était il y a plusieurs mois. Comment il faut interpréter ça? C'est finalement Donald Trump qui fait vraiment la pluie et le beau temps aux États-Unis?
3: Je crois que c'était surtout maintenant le Supreme Court, parce que c'est eux qui ont enlevé la base de ce joint statement. Et pour ça, ils sont en train de chercher des nouvelles bases pour ces tarifs. C'est surtout ça. C'est moins. Mais c'est aussi Donald Trump, mais c'est aussi la Cour suprême.
1: Raoul Sagal, directeur de la Chambre de commerce américano-suisse. Merci pour cette analyse dans Lustrante et une bonne journée à vous.
3: Merci à vous aussi, merci beaucoup.
1: Et après l'annonce de ces droits de douane par les États-Unis, les réactions internationales, elles n'ont pas tardé. L'Union européenne accueille avec soulagement ces nouveaux tarifs douaniers. Elle se félicite d'un résultat conforme aux engagements qui figurent dans l'accord commercial entre Bruxelles et Washington. Le Japon regrette pour sa part ses droits de douane. La Chine a aussi fait savoir son opposition. Voilà donc pour cette page consacrée aux nouveaux droits de douane américains annoncés la nuit dernière. Forum y reviendra bien sûr ce soir dès 18h. L'actualité du moment, c'est aussi les feux qui frappent la France. L'évacuation du Cap Ferret se poursuit face aux plus gros incendies de l'année. Des dizaines de milliers de personnes ont dû quitter cette station balnéaire très prisée de la côte atlantique. Des départs parfois en pleine nuit. Bonjour Benjamin Louis.
4: Bonjour Guillaume Rey, bonjour à tous.
1: Vous êtes notre correspondant en France. On peut parler d'une évacuation exceptionnelle?
4: Oui, par son ampleur, plus de 40 000 vacanciers et habitants qui ont quitté ou sont en train de quitter cette presqu'île très touristique du Cap Ferret par la route, mais aussi par bateau vers la ville d'Arcachon, qui est toute proche, qui est juste en face. L'incendie a parcouru en un peu plus de 24 heures plus de 10 000 hectares. Il faut vous figurer ce que c'est. C'est énorme. C'est une centaine de kilomètres carrés. En gros, c'est la superficie de toute la ville de Zurich qui sont partis en fumée en 24 heures. Le ministre de l'Intérieur, Laurent Nunez, annonce ce matin que 80 maisons ont été touchées, dont une cinquantaine entièrement détruite, mais à ce stade, aucune victime humaine n'est à déplorer. Parmi ses habitants, il y a Chantal qui a dû quitter sa maison en pleine nuit.
5: Ça pressait parce qu'on avait le feu qui était en train de traverser la route qui s'en va à la Canot. Bon, après le vent s'est levé, il a tourné, et là ça a tisé, ça faisait un bruit, c'était hallucinant. Parce qu'on pensait que le feu aurait dû être stabilisé, mais ça a gagné et ça a pris des proportions énormes.
1: Et Benjamin, la France fait désormais appel à ses voisins européens.
4: Oui, Emmanuel Macron qui a activé cette nuit le mécanisme européen de protection civile. Des canadairs croates, des avions portugais, des hélicoptères lourds tchèques et slovaques doivent arriver dans la journée. Ils sont en route car il y a également un deuxième incendie à combattre plus au sud, dans les Landes, près de Biscarrosse. Là aussi, on évacue 23 000 personnes. Au total, la France fait face à 32 incendies simultanés. Plus de 50 000 hectares ont déjà brûlé depuis le début de l'année. C'est quasiment trois fois plus qu'à la même période en 2025.
1: Benjamin Louis, notre correspondant en France, merci. Et puis toujours sur le front des incendies, l'Espagne a décrété l'état d'urgence. La région de Madrid notamment est traversée par les flammes. Plus de 10 000 personnes ont été évacuées ces dernières heures. Les conditions météo avec pas mal de vent compliquent la tâche des secours. Nous vivons une situation dramatique, a déclaré ce matin le Premier ministre Pedro Sanchez. L'Espagne a aussi demandé du renfort européen. Retour en Suisse. Dans le canton de Vaud, la petite commune d'Orge est aux prises avec un problème d'éclairage public bien particulier. Des lampadaires du village cessent subitement de fonctionner à cause de fourmis. Violette Quentin s'est rendue sur place.
6: Ici, on commence à voir de la terre qui a été amenée justement par ces fourmis.
7: Le vice-syndic de la commune d'Orge, Damien Kfeller, se trouve sur les lieux du crime. Ou plutôt, d'un crime en voie d'être commis. La boîte qui contient les systèmes électriques du lampadaire se trouve à ses pieds et on y voit une légère accumulation de terre. C'est une caractéristique du début d'une invasion de fourmis.
6: En fait, ils endommagent tout l'aspect électrique et du coup, en fait, le lampadaire tombe en panne.
7: La commune d'Orge, c'est 425 habitants et 70 lampadaires aux prises avec ces problèmes de fourmis depuis des années. Deux ou trois fois par an, un électricien doit réparer les lampadaires rendus défectueux, un coût annuel de quelques centaines de francs.
6: Ça peut avoir des conséquences aussi pour le quartier, pour un quartier complet, quand on a un lampadaire qui ne fonctionne plus. Donc on le fait intervenir et puis trouver la panne le plus rapidement possible.
7: Un phénomène marginal, puisque les fournisseurs d'électricité en Suisse romande que nous avons contactés affirment n'avoir jamais entendu parler d'un tel problème. Même surprise pour Anne Freitag, conservatrice au Muséum cantonal des sciences naturelles de Lausanne. Elle propose tout de même une explication.
8: Les fourmis pourraient s'être intéressées à l'installation électrique dans le lampadaire qui dégage la chaleur. Et c'est possible qu'elles soient entrées, il y a toujours des petits interstices, des petits trous où elles peuvent passer. Et puis ensuite, elles amènent de la terre, parce qu'elles essayent de construire quand même une structure pour que ça rappelle leur fourmilière.
7: Un enjeu qui devrait perdurer, puisque la commune d'Orge ne prévoit pour l'instant aucune initiative de prévention du problème.
1: Le sujet est signé Violette Quentin. 21 virages, des milliers de supporters, les coureurs du Tour de France s'attaquent à un mythe aujourd'hui, la montée de l'Alpe d'Huez, un mythe qu'on va évoquer avec vous, Alain Thévaud. Bonjour.
9: Bonjour Guillaume.
1: Alors Alain, expliquez-nous pourquoi cette ascension est devenue une véritable légende.
9: Oui, c'est vrai que l'Alpe d'Huez, c'est bien plus qu'une montée. La recette du mythe est unique, 13,8 km d'ascension, une pente moyenne de près de 8% et surtout une ambiance incomparable. Plus d'un million de spectateurs s'entassent sur les pentes. Les coureurs traversent un véritable couloir humain dans une ferveur unique. Cette année, le mythe sera encore plus fort puisque les coureurs graviront l'Alpe d'Huez à deux reprises, cet après-midi et demain. Ancien coureur professionnel et consultant RTS, Danilo Vis évoque le mythe de l'Alpe d'Huez.
10: Ça, c'est vraiment une montée mythique pour l'avoir fait aussi durant ma carrière. C'est une des ascensions qui m'a le plus marqué. En plus, pour moi, c'était la dernière ascension du Tour de France en 2015. Ça reste des très bons souvenirs et c'est vraiment une étape mythique du Tour de France. En plus, là, elle intervient sur la fin du Tour de France. Une fois, la montée classique de l'Alpe d'Huez, demain, le col de Sarène, après une étape terrible avec plus de 5000 mètres de dénivelé. Donc, ça va vraiment être des étapes très intéressantes pour terminer le Tour de France.
1: Des étapes très intéressantes. Alain, le mythe de l'Alpe d'Huez, que les plus grands coureurs cherchent forcément à avoir à leur palmarès.
9: Oui, c'est vrai que le symbole est fort. Les 21 lacets portent d'ailleurs chacun le nom d'un ancien vainqueur d'étape. Depuis sa première apparition en 1952, les plus grands champions y ont écrit leur légende. Fausto Coppi, Bernard Hinault, encore Marco Pantani. Un Suisse a aussi marqué cette montagne de son empreinte, Beat Breuil, en 1982. Le seul Helvète à ce jour à s'être imposé à l'Alpe d'Huez. L'Alpe d'Huez, l'un des rares sommets mythiques qui manque encore et toujours au maillot jaune, Tadej Pogacar.
1: Un manque qui sera peut-être corrigé aujourd'hui. Merci Alain Thévaud. Cette 19e étape du Tour de France, elle est à suivre en images sur RTS2 dès 15h30 ainsi que sur les différents vecteurs de la RTS. Du football, à peine la Coupe du Monde finie, voilà déjà la Super League qui reprend, ce sera ce week-end. Côté roman, Lausanne et Servette joueront demain. Servette qui semble bien armée pour jouer les premiers rôles, titillé pourquoi pas le grand favori au titre Young Boys. Arrivé en cours de saison passée, l'entraîneur Jocelyn Gourvennec affiche en tout cas des ambitions.
11: On a dit qu'on voulait jouer le haut de tableau, je crois que c'est légitime quand on est Servette. L'année dernière a été un peu tronquée par un début de saison très difficile et surtout par, je pense, une saison de reconstruction, de transition, avec une modification de l'effectif en profondeur, avec pas mal de nouveaux, beaucoup de jeunes intégrés. Là, on continue à intégrer les jeunes. On a envie de faire encore mieux que l'année dernière. Je pense que là, sur la deuxième partie de saison, on est quatrième sur la Ligue, donc ça doit nous donner de l'ambition. On reste humble, on reste focus sur ce qu'on sait bien faire. Il y a de la concurrence aussi, les autres clubs avancent et se renforcent, veulent aussi être en haut. Mais on doit se donner les moyens d'être meilleur que l'année dernière. Le style que je voulais pour l'équipe commence à prendre forme, mais il faut qu'on continue dans ce sens.
1: Des propos recueillis par Pascal Drault. Servette qui jouera donc demain soir à 18h contre Bâle. Lausanne recevra Grasshopper. Et puis Sion se déplacera dimanche sur le terrain des Young Boys. Un mot de football encore pour vous dire que Jürgen Klopp devient le sélectionneur de l'Allemagne. La fédération l'a annoncé ce matin. L'ancien entraîneur à succès de Liverpool tentera de relancer la Mannschaft après son élimination en 16e de finale de la dernière Coupe du Monde.
12: C'est un peu la van life du lac en fait.
13: Ça, c'est la Dolce Vita qu'on peut expérimenter ici sur le Lago Maggiore.
12: Tu te sens quand même super en vacances quand t'es sur le lac.
14: La vue, splendide.
12: L'impression de partir dans un autre monde.
1: Les vacances d'été continuent dans le 12-30 avec notre série à la découverte de lieux insolites dans notre pays. Dernière étape aujourd'hui au Tessin, en toile de fond, la nature et un ciel étoilé. Nicole Della Pietra.
15: Nous sommes dans un camping sur les rives du lac Majeur, pas très original, mais celui-ci propose un cube design qui me promet de dormir sous un ciel étoilé. Et avant, il faut passer par le check-in. Une collaboratrice m'accompagne jusqu'au cube. Première surprise, l'extérieur de la toile tendue sur une structure en métal. Je m'attendais à quelque chose d'un peu plus grand et un peu plus beau. À l'intérieur, le choc, la température est suffocante. Bon, j'irai me coucher tard en espérant compenser ma déception de départ par un beau ciel étoilé. J'avais mis mon réveil pour le cas où je m'assoupissais. Alors ces étoiles, le ciel est voilé, on aperçoit un peu les étoiles, mais c'est pas vraiment spectaculaire.
1: Bon, expérience moyennement concluante pour Nicole Della Pietra qui ne s'est pas découragée. Elle est partie à la recherche d'un autre lieu insolite, des micro-maisons en pleine nature dans le Gambarogno sur la rive gauche du lac Majeur.
15: Last time. Un concept au luxe épuré créé par Elia Frappoli.
16: Yeah, but the view then is quite special, huh?
17: Yes, absolutely.
18: Well, first the shower.
16: Yeah, exactly. You take a shower, you jump into the pool and you enjoy the view.
17: Thank you very much.
16: Thank you.
19: On voit les îles de Brissago. Ici, par exemple, on voit directement la digue de la Verzasca. Donc, le module, c'est tout vitré dans la façade. Donc, on a la vue qui c'est parfait. Et l'intérieur, c'est minimal. Donc, il y a seulement ce qui c'est vraiment nécessaire. Il y a du bois. Il y a un lit qui ressemble suspendu, qui est en train de flotter. À gauche, on voit parfois, dans la nuit, les animaux de la forêt qui passent là, parce que c'est vraiment de la forêt ici. Ouais. Habitat, normalement, c'est un endroit où les animaux, normalement, ils vivent bien. Ici, c'est un habitat pour les êtres humains. Et donc, c'est aussi pour cette raison que moi, j'ai bâti ma maison avec ma famille, donc ma femme et mes trois enfants, juste en bas, donc dans le concept de Habitat Lago Maggiore. La nature, maintenant, elle peut revenir. Donc, on ne va pas couper l'herbe seulement un, deux fois par année. Donc, on laisse vraiment les animaux entrer. Et donc, on est vraiment dans la nature. Mmh. Et ça, c'est important pour nous, dans notre concept. Et aussi, les gens qui viennent ici, ils apprécient beaucoup cette idée-là où on est vraiment dans la nature avec du respect. Donc, on sort d'ici. Mais si c'est très chaud, il y a la piscine. Donc, ici, on peut... Le jacuzzi.
13: Oui, ça c'est la dolce vita qu'on peut expérimenter ici au-dessus du Lago Maggiore.
15: Je repars franchement emballé. Si j'avais su, j'aurais sans hésiter passé une nuit ici pour vivre cette expérience, tout en profitant d'un ciel étoilé.
1: Voilà, des vacances insolites, proches de chez soi. C'était le dernier épisode de cette série signée Nicole Della Pietra. Et la semaine prochaine, le 12-30 vous propose une nouvelle série, l'été en préventive.
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1: L'Argentine. On en a beaucoup parlé pour le foot ces derniers temps, mais est-ce que vous saviez qu'une partie de l'histoire suisse est aussi fortement liée à ce pays? Car oui, de nombreux Suisses ont émigré en Argentine au 19 et 20e siècle dans l'espoir de trouver une vie meilleure. Une page d'histoire qu'on a évoquée il y a quelques semaines dans le 12-30, à travers une rencontre avec des Argentins venus en Valais sur les traces de leurs ancêtres. Et puis avec un invité, Christophe Moron, historien et conservateur au musée Gruérien de Bulle. Il a consacré il y a une vingtaine d'années un mémoire à cette émigration suisse en Argentine et il expliquer à Apolline Rapace ce qui l'a marqué dans ce travail de recherche.
18: Alors deux choses, je dirais le fait que les gens qui partent, partent souvent en famille, ce qui m'avait frappé. Je me rappelle qu'il y avait des passeports sur lesquels on voyait l'âge des enfants, 5 ans, 4 ans, 2 ans, 1 année. Donc imaginez ce que c'est que de traverser l'océan à l'époque, hein, c'est 2-3 mois de voyage, avec des enfants en bas âge. Et puis les conditions du travail sur place aussi, des Suisses qui doivent s'intégrer à l'étranger. Alors qu'à l'époque, déjà, on parlait beaucoup d'intégration des étrangers en Suisse. C'est un sujet qui m'a beaucoup intéressé, oui.
20: Eh bien, on va poursuivre cette discussion intéressante dans quelques minutes. Christophe Moron va écouter d'abord le reportage pour Ici la Suisse de ma collègue Marie Giovanola. Il y a quelques jours, une quarantaine d'Argentins étaient en visite en Valais, un pèlerinage sur la terre de leurs ancêtres suisses. 17 000 Valaisannes et Valaisans ont quitté leur canton au milieu du 19e siècle pour trouver une vie meilleure en Argentine. Marie Giovanola est ici en compagnie de Bruno Cliva, président de l'association Valais Argentine. On écoute leur reportage. On se retrouve juste après.
21: On se trouve sur la place du Cé à Sion, où une fontaine lavoir a été construite. Et on l'a reconstruite à l'identique à Colomb pour marquer aussi le lien entre la ville de Sion et la ville de Colomb.
22: Vous avez passé toute la journée avec ce groupe d'Argentins. Quel retour vous avez eu sur cette journée?
21: Alors je crois qu'aussi beaucoup d'émotions quand ils ont revu soit des tombes, soit des personnes qui portaient le même patronyme. Exemple, les Foloniens à Evolène, d'aller voir la maison natale d'un de leurs ancêtres à Evolène. Si vous allez à Colomb, vous serez très surpris. Vous allez dans la rue, vous voyez une personne, vous dites « Mais toi, t'es Brutin de Grône, puis toi, t'es Germanier, ou Rebord, Gaillard. » Puisqu'on a des listes de personnes sur les bateaux qui sont partis, on a des ensembles de noms. Je dis toujours, ils avaient un billet all-inclusive. Ils avaient de la terre, ils recevaient du bétail, bien plus qu'ils avaient déjà ici. Et puis, c'était aussi, il y avait des publicités dans les journaux de l'époque. Les billets étaient vendus par des drogueries ou des pharmacies. Une histoire assez extraordinaire, humaine même.
23: Evolène, c'est de là que mes grands-parents sont partis, en 1857.
22: Seigneur Folonier, qu'est-ce que vous avez pensé de cette journée? Qu'est-ce que ça vous a procuré comme émotion?
23: Ils ont émigré en Argentine cette année-là en emportant très peu de choses et beaucoup d'espoir. Pour nous, revenir à cet endroit, c'est une émotion très forte. C'est difficile d'imaginer le périple qu'ils ont dû affronter. Mais nous sommes reconnaissants vers les gens d'Evolène, reconnaissants vers les gens qui nous ont accueillis et mis à l'aise.
22: Alors maintenant, on va où? Je vous suis.
21: Eh bien, on va remonter le Grand Pont, gentiment, le long de la Sionne, pour aller jusque vers le Carnotse ou les rencontrer en ville en train de flâner.
22: Alors on y va.
24: Vamos.
25: Ah, claro, pues yo ya me voy con ella, ¿viste?
26: Mon prénom c'est Danilo, mon nom c'est Locher, qui est en fait Locher pour les Valaisans. Et pour les Argentins, il y a eu un petit changement de nom de famille. Je suis le responsable du groupe. On est tous des descendants des Hauts-Savoyards, des Valaisans et des Piémontais. Nous, on a du mal à imaginer comment nos ancêtres ont pu vivre cette différence, parce qu'ici c'est un pays de montagne. Et nous, c'est un pays plat, plat, plat. La montagne la plus proche, elle est à 2000 km.
22: Bon, on va aller rejoindre le reste du groupe.
26: Ben oui.
22: Nancy. Et le nom de famille?
27: Du côté de ma mère, Sébastien de Lide. Et c'est pour ça bon, que je fais partie de ce voyage, pour aller revoir la maison de mes ancêtres. C'est un rêve. Et c'est émouvant aussi.
28: Bonjour, madame.
0: Ah voilà, d'accord. Philippe Barone, je suis le président de la ville.
2: Ah, bah, écoutez, voilà, enchanté.
0: Très bien. Voilà. Allez-y, chers amis.
22: Philippe Barone, vous êtes le président de la commune de Sion. Vous accueillez tous ces Argentins aujourd'hui. Donc, quel état d'esprit ?
3: Oui, chargé d'émotion parce que au début d'année, j'étais là-bas à Colomb pour rencontrer justement cette ville avec laquelle nous sommes jumelés, et sur lesquelles on rencontre des Barones, des Bonvins, des Rebords, enfin, des gens qui ont émigré il y a 170 ans. On a découvert leur histoire. Et puis aujourd'hui, de pouvoir les accueillir sur cette terre, sur leur terre, de pouvoir partager nos racines communes, c'est un grand plaisir. Alors voilà, les racines, c'est aussi le quart d'autre, hein. On vient chercher un peu de fraîcheur, surtout aujourd'hui. Puis c'est l'occasion, le verre à la main, de pouvoir échanger sur nos cousins communs.
0: Et bon verre, à votre santé, à votre voyage, à vos découvertes.
20: Du tango dans le Carnotzé de la ville de Sion, c'était le reportage de Marie Giovanola. Christophe Moron, historien, conservateur au musée gruyérien de Bulle, auteur d'un mémoire sur l'émigration suisse en Argentine, vous êtes toujours avec nous. Des Valaisans qui ont émigré en Argentine au 19e siècle pour trouver une vie meilleure. Vous avez travaillé plutôt sur le canton de Fribourg. Il y a eu des émigrés de toute la Suisse vers l'Argentine à cette époque ?
18: Oui, il y a des gens qui partent de tous les cantons suisses, avec une préférence quand même pour les gens qui parlent français, parce que c'est plus facile pour apprendre l'espagnol. Et puis, il y a des histoires de religion aussi. L'Argentine est catholique, donc c'est en priorité quand même des gens qui viennent de régions agricoles, plutôt catholiques et puis plutôt francophones.
20: Et des gens qui quittent la Suisse pour trouver une vie meilleure en Argentine, aujourd'hui, ça peut paraître un peu étrange. Qu'est-ce qui a attiré en Argentine à cette époque ?
18: Alors, c'est un pays qui est en train de changer parce qu'il y a une nouvelle constitution depuis 1853, libérale, donc qui a envie d'arrimer un peu l'Argentine au système capitaliste. Et donc, la volonté de faire venir de la main-d'œuvre, simplement, du personnel, et de préférence en provenance d'Europe. Donc, des gens formés et des agriculteurs qui pourront mettre en valeur le territoire de la Pampa. C'est un peu ça, je dirais, la force d'attraction de ces émigrés.
20: Et cette page d'histoire, est-ce qu'elle doit nous faire réfléchir à ce que la Suisse a été, qu'elle a été un pays d'émigration, qu'elle a été longtemps un des pays les plus pauvres d'Europe ?
18: Alors oui, c'est le cas, notamment dans les régions les plus agricoles. Il y a des gens qui doivent partir. Le problème est assez simple, au fond, c'est qu'on a une amélioration des conditions de vie, des conditions sanitaires, médicales. Donc la population augmente, hein. Dans le canton de Fribourg, on passe de 60 000 à 100 000 habitants entre 1800 et 1850. Et puis simplement, l'économie de l'époque avec l'élevage du bétail, l'agriculture, ne permet pas en fait de donner du travail à tout le monde. Donc il y a trop de monde et pas assez de travail. Donc il y a une partie des gens qui partent.
20: Et Christophe Moron, depuis quelque temps, on parle des colonies suisses, notamment au Brésil, avec Helvetia, cette plantation de café avec des esclaves. Est-ce que là, dans ce cas-là, en Argentine, on peut aussi parler de colonialisme ?
18: Alors, il y a aussi une dimension coloniale. Bon, déjà, parce que dans l'histoire de l'Argentine, par exemple, la ville de Baradero, où vont arriver ces fribourgeois qui viennent de Châtel-Saint-Denis, au départ, en 1615, c'est une réduction indienne, fondée par des franciscains. Donc, c'est des religieux, en fait, qui tentent d'évangéliser les populations autochtones dans ce petit village. Il y a cette dimension-là, et puis il y a la dimension aussi des guerres contre les Indiens au XIXe siècle, pour libérer ces territoires qui vont être ensuite occupés par un certain nombre d'émigrés, mais je dirais principalement par des grandes familles de Buenos Aires ou de Cordoba qui s'emparent de ces territoires pour les mettre en valeur. On va pas créer partout des petites colonies suisses comme Baradero ou comme Colón dont parlaient nos amis valaisans.
20: Et on parlait en début d'entretien du périple de traverser l'océan. Dans le reportage, on entendait cet Argentin, Seigneur Folonier, du voyage de ses ancêtres depuis la Suisse vers l'Argentine. Il dit aussi que c'est difficile d'imaginer le périple que ses ancêtres ont dû affronter. Justement, c'était comment ce périple ? Qu'est-ce qu'on en sait ?
18: Alors, c'est vraiment une aventure parce que déjà, on quitte la Suisse. Il y a très peu de chemin de fer encore à l'époque, hein. On est au milieu du 19e, donc on se déplace en char ou sur roue. Ensuite, il faut aller jusqu'à un port, donc ça peut être Marseille, Anvers ou d'autres. Et puis le voyage se fait encore en voilier, il n'y a pas encore de bateau à vapeur, donc ça dure entre 2 et 3 mois. Et puis les conditions de voyage sont assez épiques parce qu'on voyage en fait dans l'entrepont du navire, c'est-à-dire l'espace qui est sous le pont. C'est un espace ouvert, il n'y a pas de cabine. Il ne faut pas imaginer le Titanic avec des cabines. C'est un espace ouvert, les gens font à manger, s'occupent, les enfants pleurent, on fait sa toilette, tout ça ensemble dans l'entrepont du navire. Et puis une partie des gens sont malades, évidemment, puisqu'ils n'ont pas l'habitude de voyager. Donc, comme dit M. Follonier, c'est effectivement difficile aujourd'hui d'imaginer ces conditions de voyage.
1: Ouais, c'était l'historien Christophe Morand, interrogé par Pauline Rappat. Entretien qu'on vous propose en nouvelle diffusion. La météo, soleil aujourd'hui avec quelques voiles nuageux possibles, maximum 29 degrés pour ce week-end. Demain, quelques passages nuageux à l'ouest le matin avec des averses pas exclues, ailleurs un temps ensoleillé et sec. Mais une dégradation nuageuse est prévue dès la mi-journée avec des averses d'abord dans les Alpes qui gagneront progressivement toutes les régions. Le soir et la nuit, des orages sont annoncés, maximum 29 degrés. Et puis dimanche, encore nuageux le matin, développement d'éclaircies en cours de journée et passage à un temps sec, il fera au mieux 27 degrés.
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5: Le documentariste français qui explore les marges pour éclairer le centre d'une manière qui déplace, c'est Jérôme Clément-Wiltz. Il est l'invité cette semaine de La Vie à peu près. Aujourd'hui, voici le dernier épisode qui lui est consacré. Nous sommes ensemble jusqu'à 14h. Soyez les bienvenus. Nos cathédrales, un film de 2019, raconte l'histoire d'un jeune grimpeur qui retrouve l'usage de ses membres après un accident d'escalade. Récit du lien particulier qu'il entretient entre sa foi et sa pratique sportive. Jérôme Clément-Wiltz est toujours en quête de voir comment on remet en perspective nos croyances. C'est quelque chose qui est en lui depuis toujours. Il se souvient de son travail en EHPAD, où soudain, face à la bascule vers la mort, des croyants depuis toujours étaient tremblants de peur et au contraire d'autres angoissés tout au long de leur existence, sans foi particulière, s'abandonnaient en paix au grand passage. Lui, qui a passé sa vie à se fuir, se réduire, ce sont ses mots, lui aussi change de croyance. « Je mérite un amour et aussi une maison ». Celle-là même où se retrouvent Francesco Biamonte et Jérôme Clément-Wiltz. Une maison comme un cottage sur roulette, démontable. Ce dernier épisode est intitulé « Construire sa maison ».
6: Jérôme Clément-Wiltz, notre cinquième et dernière rencontre de cette semaine. Merci d'être là.
7: Bonjour avec et merci
6: nous.
7: À vous.
6: Ben, vraiment, c'est passionnant de vous écouter, ça nous transporte, ça nous déplace. Hier, on a parlé beaucoup de ce film Être cheval, de cette pratique dans laquelle une femme cherche à devenir un cheval dressé et obéissant. Et dans ce film, on voit son dresseur, Foxy, qui est taxidermiste, on le voit saler les parties d'un oiseau, je crois. Et là, vous commencez à parler de Dieu. Voilà, donc je dis tout de suite aux auditrices, aux auditeurs, si vous voulez comprendre pourquoi on parle de Dieu dans un film sur une telle pratique, pourquoi on en parle comme ça avec un taxidermiste, il faut écouter l'épisode de jeudi, l'épisode d'hier. Et je voudrais vous lancer aujourd'hui, Jérôme Clément-Wiltz, sur un autre film plus court que vous avez fait où la foi, l'expression de la foi sont absolument centraux, Nos cathédrales. Bah, racontez-nous ce film, cet autre personnage, cette autre rencontre.
7: Nos cathédrales, c'est l'histoire d'un jeune homme qui, dans un acte de foi, escalade des églises la nuit et qui un jour tombe. Et qui, dans son chemin de reconstruction, qui essaye de réapprendre à marcher, se questionne sur son rapport à la foi et à Dieu. On parlait de mes premiers métiers, j'ai beaucoup travaillé en maison de retraite, en EHPAD, et donc j'ai vu beaucoup de personnes âgées arriver vers la mort et avoir ces mêmes questionnements, de remettre en perspective des croyances ou des fois qu'elles ont pu avoir toute leur vie et de dire « mais maintenant j'en suis où ?» la veille de passer de l'autre côté. Et ça a toujours été étrange de voir que, en fait, il n'y a pas d'évidence, dans le sens où il y a des personnes qui ont été croyantes de manière entière toute leur vie et qui se retrouvent complètement paniquées au moment où, ça y est, le retournement risque de se produire. Et d'autres qui ont été très angoissés dans leur vie, avec aucun rapport à l'au-delà, et qui, au contraire, acceptent une forme de symétrie du retour à la Terre. Puis c'était étrange parce que je travaillais la nuit là-bas, donc je m'occupais d'échanges le soir, et la nuit, bah, y a des gens qui meurent, et puis à la nuit, il y a des gens qui se réveillent aussi, qui se retrouvent seuls. C'est-à-dire que c'est pas le temps de sociabilité d'un EHPAD de jour. Et j'ai ressenti quelque chose qui m'est personnel, de l'ordre de la symétrie, d'un retour à l'enfance. C'est-à-dire que, effectivement, les vieux, bah, ils perdent de plus en plus leur sens, ils perdent de plus en plus, évidemment, leur mouvement. Et moi, je le voyais comme une forme de retour à l'état de poupon, mais qui est absolument paniquant, parce que la différence d'un poupon, c'est que le poupon, il va vers une forme d'indépendance, etc. Là, c'est l'inverse. Donc, on va plutôt vers... on enlève des couches de capacité et au monde. Et la question, c'est comment moi, je pouvais accompagner ça. Il y a notamment deux personnes qui m'ont demandé de les accompagner à la mort. Pas du tout de leur donner un poison, etc., mais de manière rituelle, de comment se préparer au grand virage, quoi.
6: Dans ce film, Nos cathédrales, ce personnage, ce grimpeur, ben, on retrouve plusieurs de vos thèmes, sinon tous. On retrouve le thème de la mise en danger du corps. Il se fracasse pour renaître. Il y a de la rupture, il y a de la blessure grave pour opérer la transformation. Et puis la transformation, c'est un film plus court, hein, moins développé, mais la transformation, on la lirait dans le fait qu'à la fin du film, ça l'intéresse plus tellement de grimper sur des cathédrales pour exprimer sa foi. Il veut grimper sur des très très grandes montagnes qui ressemblent à des cathédrales. C'est peut-être le passage d'une religiosité dans une communauté catholique représentée par la cathédrale à ce grand tout.
7: On en revient à la question qu'on posait dans l'émission précédente de « et après ?» Qu'est-ce que je peux faire après ? Quand je suis allé si haut, quand ce si haut m'a tellement fait grandir et en partie a potentiellement m'a cassé. Et effectivement, ce personnage arrive à quelque chose de relativement simple, de relativement accessible, qui est une montagne.
6: Vos films sont des rencontres, Jérôme Clément-Wiels, tous, y compris celui que vous faites sur vous-même, qui est la rencontre avec vous petit, avec Jérôme, à un moment où vous vous appelez Printemps. Vous allez retrouver, voilà, tous vos films sont des rencontres. Et parmi ces films rencontres, l'avant-dernier, juste avant Ceci est mon corps, est aussi une histoire de fils. Et d'ailleurs, ça s'appelle Le Fils. Vous avez rencontré Diane et Raphaël. Qui sont-ils ?
7: Diane est une femme québécoise, blanche, qui s'était installée en Haïti suite à des grandes douleurs familiales, et à qui on a confié un enfant très prématuré, Raphaël, dont la mère ne pouvait pas s'occuper, la mère biologique ne pouvait pas s'occuper. Et Diane a recueilli cet enfant et s'en est occupée depuis maintenant quasiment 20 ans, tout en essayant de lutter pour avoir la reconnaissance officielle de son statut de mère. Et donc moi, pendant les 5 années qu'ont duré le tournage, eh ben, j'ai filmé ce foyer très étrange qui habite dans une cahute au bord de l'eau au sud d'Haïti.
6: Précarité totale.
7: En précarité. Où Raphaël apprend, donc qui est un enfant haïtien qui a complètement grandi en Haïti, et qui apprend à compter sur des flocons de neige, qui apprend à jouer la flûte sur la 9e de Beethoven, et donc qui a une culture, c'est-à-dire une éducation qui est à la fois dans son île, puisque c'est là où c'est une histoire presque subvertie de l'adoption, puisque là, à l'inverse de l'adoption internationale majoritaire, c'est pas l'enfant qui part, c'est la mère qui s'exile et qui s'installe dans le pays. Et donc, il y a ce foyer très étrange qui se crée de cette femme blanche, assez âgée, et de cet enfant noir haïtien qui grandit dans cette famille qui n'est pas une famille biologique. Et puis, bah, Diane, elle a ses forces, elle a aussi ses fragilités. Et donc, plus les années sont passées, plus je me suis rendu compte qu'en fait, le film devenait un film sur que peut faire un enfant sur une vie qu'il n'a pas choisie, sur une mère qu'il n'a pas choisie, mais ça, c'est le cas aussi de nous tous. Et qu'est-ce qu'il peut faire y compris des fragilités de sa mère. Comment il peut être au monde avec tout ça, quoi.
6: On y découvre cette manière que vous avez de filmer, enfin les cinémas charnels, vous avez une manière de filmer très longtemps des corps qui ne parlent pas, le langage corporel, ce que dit une posture, ce que dit le corps de cet enfant qui vous regarde pendant que vous le filmez, ce que dit la posture de la mère, c'est vraiment quelque chose qui est très développé dans ce film.
7: Ce qui m'a frappé en faisant, en tournant le fils, c'est que énormément de leurs gestes ont une dimension tragique. Comme l'est d'ailleurs de base leur histoire. C'est-à-dire qu'on s'inscrit dans une tragédie qui pourrait aller jusqu'à m'aider d'ailleurs. Et par exemple, il y a un truc mais tellement étrange, c'est-à-dire qu'au moment où en fait Diane commence à se questionner sérieusement sur le fait de quitter Haïti parce qu'elle peut plus, sa santé est grave, financièrement c'est grave, et donc elle se dit peut-être qu'il va falloir que je parte, quoi. Et donc elle commence à vider cette maison qui a été le foyer que j'ai filmé pendant toutes ces années, pendant toutes ces heures de film. Et Raphaël, ce qu'il prend, c'est qu'il prend une boîte en plastique dans laquelle sont toutes ses dents de lait qui sont tombées, qu'il avait gardées précieusement pendant toutes ces années. Il est grand, entre guillemets, au moment où il me montre ça, il est déjà ado. Et il me dit, c'est mes meilleurs amis. Et puis il commence à jouer avec comme si c'était presque des dés, en fait. Et donc effectivement, à côté de ça, il n'y a pas de mots. En fait, mon film, il n'est pas du tout démonstratif. Je ne suis pas du tout en train de faire un article sur l'adoption internationale, sur les familles non biologiques, encore moins sur Haïti. Je m'interroge juste sur les modalités d'existence de cette famille étrange non biologique qui est presque comme un radeau échoué sur cette plage du sud de l'île. Et je me demande juste, mais comment ils vivent, en fait? Comment ils se tiennent l'un l'autre? Parce qu'en fait, là aussi, il y a une déconstruction du mythe du sauveur blanc. C'est-à-dire qu'on pense tout de suite, Diane, c'est la sauveuse de cet enfant. Et en fait, on se rend compte que Raphaël est là aussi pour sauver sa mère. Et donc, en fait, sans elle, la vie de Raphaël serait compliquée. Mais sans lui, je ne sais pas ce que Diane pourrait faire de sa vie. Et ça m'intéresse, en fait, encore une fois, de renverser le regard, de me dire, mais le regard humanitaire univoque, et peut-être à interroger, à stratifier. Voilà, ça m'intéresse d'ouvrir le capot, encore une fois.
6: C'est vrai que vous n'écrivez pas un article, mais c'est vrai aussi qu'il y a des thèmes qui sont des thèmes fondamentaux dans votre cinéma, et en particulier dans ces deux derniers films. Il y a ce thème de la loyauté, par exemple. Parce que, précisément, peut-être que c'est de ça qu'elle a besoin, ce serait peut-être ma projection. Là où Raphaël sauve Diane, c'est qu'elle lui offre l'opportunité d'une relation, d'une loyauté totale, en fait. Il y a un choix, il y a une décision. On va être loyal l'un à l'autre. Je vais être loyal, petit enfant, qui m'a été donné malgré moi et sans que je demande rien. Je vais être loyal jusqu'au bout.
7: Bah ouais, effectivement, même quand la réalité est hardcore, eh ben, y a un fil qui reste. Et le fil, il restera jusqu'à la mort, qui est le lien filial, en fait. Et Diane n'est pas capable de lâcher ce lien. Et de même, moi, dans Ceci est mon corps, je suis incapable de lâcher ce lien. Et c'est ce qui fait que c'est après la foire qu'on compte les bouses, quoi. Et donc, en fait, même si la foire a été bien dégueulasse, on reste et puis on nettoie et on continue.
6: Et vous, Jérôme Clémenceville, ça vous passez des années avec ces personnes, enfin pas tout le temps, mais vous les voyez pendant des années, vous tournez sur le long terme, ces personnes qui vivent dans une grande précarité. Et quelle relation, vous, en tant que documentariste qui veut s'engager, qui veut se mettre en jeu, qui veut s'exposer dans son travail, parce que c'est votre éthique de documentariste, comme vous l'avez expliqué, quelle relation est-ce que vous nouez avec vos sujets, qui sont en même temps des personnes et des rencontres?
7: Diane, quand j'ai commencé à les filmer, elle m'a tout de suite dit « Bon, c'est super, tu vas m'aider dans ma procédure ». Et je lui ai dit, alors je peux pas du tout te le promettre, parce que je sais pas du tout combien de temps ça va durer. Si ça se trouve, toi, ta procédure, tu vas la terminer d'ici un an, et moi, mon film sera terminé dans 5. Et je suis pas ton avocat. Par contre, ce que je peux te promettre et te garantir, c'est que je vais rester à vos côtés pendant longtemps, que je vais montrer ton combat et votre combat dans toutes les complexités que ça a, dans les forces, les fragilités, les difficultés. Et donc que ça va rester un point biographique. Et que à côté, personne ne pourra vous enlever cette histoire-là. Et si un jour tu as des petits-enfants, si Raphaël a des enfants, vous pourrez rendre compte de ça. Est-ce que ça t'intéresse? Et d'ailleurs, Corentin, pour un autre film, il m'avait dit...
6: Donc le photographe...
7: Pour Baptême du Feu, que j'ai filmé, voilà. Donc un jeune photoreporter, il m'a dit, moi, je sais que je vais pas être reluisant dans toutes les séquences de ce film, mais je le fais pour mes petits-enfants. Et là, ça m'intéresse comme rapport, c'est-à-dire qu'est-ce qui fait qu'un personnage accepte de rentrer dans un film documentaire. Moi, un personnage qui se jette sur ma caméra et qui veut absolument être filmé, c'est plutôt quelque chose qui m'inquiète. Ou en tout cas, c'est quelque chose que je vais questionner. Et donc, dans cette négociation de début de tournage, dans cette discussion de début de tournage, eh ben, c'est hyper important de dire, mais pour moi, pourquoi j'ai envie de te filmer et toi, pourquoi tu as envie d'être filmé? Et donc, je commence à tourner. Donc, Raphaël, il est petit, il a 8-9 ans. Et les années passent et il commence à devenir un ado. Et là, je me suis dit, bah là, il y a un contrat à nouer de nouveau avec Raphaël. C'est-à-dire que jusqu'ici, il était là pour suivre sa mère. Là, maintenant, il est important que lui-même, il soit conscient des enjeux du film, voilà. Et qu'il devienne sujet. Et donc, on a eu un peu une espèce de nouvelle première discussion avec lui sur ce que j'étais en train de raconter dans le film. Et je lui ai proposé de lui laisser une caméra pour que lui-même fasse des images et qui sont d'ailleurs montées dans le film. Et donc, il y a une espèce de passation assez marrante, enfin, plus que marrante, moi, que je trouve très touchante, de cet enfant qui... Et ben là aussi, on arrive à une forme de symétrie. C'est-à-dire que au début, c'est sa mère qui l'aide à prendre le bain, et à la fin, c'est lui qui aide sa mère à sortir de l'eau parce qu'elle est vieillissante, en fait. Et c'est là où, encore une fois, on arrive à une histoire qui, effectivement, est tellement hors du commun, qui est extraordinaire. Et pourtant, elle nous raconte quelque chose qui, j'espère, est assez universel. Des parents ne sont que de passage dans la vie de leurs enfants. Il y a un moment, ils doivent les laisser partir. Et en même temps, la vie est symétrique. Il y a un moment, c'est les parents qui torchent les enfants. Il y a un moment, c'est les enfants qui vont torcher leurs parents. C'est aussi simple que ça. Et donc, le fils... Il parle de... Il y a mille autres strates qui, évidemment, la situation en Haïti, la question de l'adoption, etc. Et en même temps, au fond du fond, il y a quelque chose qui, j'espère, sous-tend un mouvement qui est le même dans la vie de tout le monde.
6: Un autre thème qui rapproche ce film d'autres films, notamment du Troisième Testament, de ce film avec des jeunes qui se retrouvent pour inventer leur rituel et leur communion au bord d'un lac, notamment avec ces jeunes qui organisent des free parties, des fêtes illégales dans la ville. Il y a cette idée de la famille choisie dans ce film. C'est-à-dire que, en tout cas pour Diane, c'est moins vrai pour Raphaël, mais à certains moments, il y a une famille choisie qui n'est pas sa famille biologique. Ça aussi, c'est quelque chose de central dans votre cinéma.
7: Les familles non biologiques, bah, elles m'ont construit dans une vie où moi, bah forcément, mon rapport avec la mienne de famille biologique a été très compliqué. D'autant plus que moi, en tant que personne queer, ça pas, enfin le rapport avec ma famille biologique proche ou éloignée est pas forcément évident. Je suis la brebis galeuse, ou en tout cas, je l'ai été pendant longtemps. J'ai été l'empêcheur de tourner en rond en dénonçant les faits que j'ai subis de la part d'Olivier de Sitivo pendant la moitié de mon enfance. Et donc, effectivement, dans beaucoup de mes films, mes personnages se jettent de manière plus ou moins consciente, de manière plus ou moins contrôlée, dans des familles non biologiques, qui peuvent être éphémères, qui peuvent être sur le long terme. Et moi, ça m'intéresse de déconstruire aussi cette forme de... Penser que la famille biologique peut être l'alpha et l'oméga d'un être humain jusqu'à ses 20 ans et voire jusqu'à sa mort, bah c'est un mythe que j'aime bien déconstruire, que j'ai envie de déconstruire. Parce que forcément, une famille biologique, c'est aussi un lieu de pouvoir, notamment un lieu de pouvoir patriarcal. Et ça m'intéresse de mettre ma caméra à des endroits où on essaye de créer de l'autre.
6: Et ça nous ramène justement à Ceci est mon corps, par lequel on a commencé ces entretiens. Vous êtes aussi un fils qui n'a justement pas connu cette loyauté qu'il aurait dû recevoir de ses parents, qu'il désire encore recevoir de ses parents. Et à la fin de Ceci est mon corps, qui est votre dernier film paru, donc qui vient de sortir en Suisse romande, le film casse sa propre grammaire. On voit votre langage non-verbal, cette manière d'être complètement physiquement interloqué. Où est-ce que je suis? Vous le dites, d'ailleurs, vous dites what? Où est-ce que je suis? Et puis, pour la première fois de votre film, à ce jour, à ma connaissance, le film s'achève par ce qui est, je crois, votre premier regard caméra, Jérôme Clément Vils. Ça veut dire quelque chose, ça, quand même?
7: Ah là là. Ben alors, ouais, c'est ce qu'on appelle un coup de canif dans le contrat. Alors, je vais préciser quelque chose, quand même. C'est que je me rends compte que dans pas mal de mes films, souvent, à un moment ou un autre, et d'ailleurs souvent en début de film, je me filme dans le miroir. C'est con, ça paraît simple, mais pour moi, c'est important que, même de manière subreptice, on comprenne, que il y a quelqu'un derrière la caméra.
6: Et ça vous le fait toujours sentir.
7: Une relation.
6: Ou une petite voix off, ou un petit commentaire, vous apparaissez, c'est vrai.
7: Ouais. Mais effectivement, là, dans un contrat grammatical qui est ouvert par « Ceci est mon corps », qui est celui de la caméra subjective, c'est-à-dire que c'est moi qui vais filmer mon histoire, et puis parfois il y a ce cadreur, ce co-chef opérateur ami qui filme derrière mon épaule, qui filme avec moi, mais on est globalement dans ce mouvement de la caméra subjective. Je vais traverser ces 5 années d'une procédure qui va m'amener jusqu'aux assises contre un homme qui m'a violé. Et pourtant, au moment du verdict, il y a une forme d'évidence où là, je fais un gros coup de canif dans le contrat et je me mets face à la caméra et je demande à Boris de me filmer. Et effectivement, c'est étrange. Et d'ailleurs, je me dis, mais qu'est-ce que je vais pouvoir faire comme documentaire après? Parce que là, il y a quelque chose d'un peu ultime. Mais il y a une forme d'évidence comme si on disait, mais en fait, tous mes films documentaires, ils partent d'une rencontre. Moi, je pars jamais d'un sujet. Je me dis pas, tiens, je ferai un film sur les reporters de guerre. Du coup, je vais filmer, je vais en trouver un, je vais faire un casting. Non, il y a une évidence d'une rencontre. C'est Corentin, Karen pour être cheval, etc., etc. Bah, il faut croire que, consciemment ou inconsciemment, en 2018, je me suis dit, bah, il y a une rencontre à faire. C'est avec un homme que j'ai fui toute ma vie et qui s'appelle Jérôme ou qui s'appelle Printemps. Et il faut croire que après ces 5 années de procédure où je me suis fait mais éclater la gueule par tout le monde, et ben je me suis dit bah là ça y est, on va clore cette rencontre et on va la clore véritablement, c'est-à-dire que je vais tourner la caméra sur moi, sur mon visage et sur mes yeux. Et là je me dis, et après?
6: Et ce regard caméra pourrait être traduit par ceci est mon corps, Jérôme Clément Wiltz. Vous dites aussi encore cette dernière phrase dans le film, vous dites je vais devoir gérer mon couple. Et justement, ça fait 4 ans maintenant, vous célébrez ces jours, vos 4 années en couple. Vous avez construit la maison dans laquelle vous vivez. Ben, il nous reste quelques minutes à peine, mais il faut en parler de cette maison qui ressemble un peu à un cottage, un peu à un château de terrain de jeu d'enfant. C'est incroyable, vous en êtes, de construire sa propre maison. La métaphore est gigantesque, d'autant plus cette maison, elle a des roulettes.
7: Bah ouais. En fait, j'ai jamais été capable de construire dans ma vie, ça a été difficile pour moi de construire un couple, de construire une famille impossible et de construire une maison encore moins. Je pense que j'ai jamais signé un bail de location de ma vie même et j'ai dû déménager, je sais pas, au moins 15 fois. Bah, comme on l'a déjà dit précédemment, j'ai même habité sous les ponts. Enfin voilà, le rapport avec le fait d'être capable de construire, il était impossible. Mais là, on en revient à la question de l'intégrité du corps aussi. C'est-à-dire que est-ce que je mérite cette intégrité? Est-ce que je mérite de construire? Et même, est-ce que j'ai un demain? Est-ce que j'ai un futur? Et est-ce que je mérite d'avoir un demain et un futur?
6: Et la protection d'une maison.
7: Et la protection d'une maison. Et donc, effectivement, comme de par hasard, au fur et à mesure que se passent ces années de procédure, ben je rencontre un amour et on est capable tous les deux de se projeter. Alors, faut pas trop exagérer, dans le sens où certes, il y a cette première habitat que je me suis construit et qui est effectivement un habitat démontable qui peut être sur roue, qui a été fait en container et qui a été en plus construit avec quasiment uniquement des matériaux de récupération. D'ailleurs, ça s'appelle le Bon Cœur parce que ça vient du Bon Coin, parce que tout vient du Bon Coin, y compris les containers eux-mêmes. Et les moquettes viennent d'anciennes maisons où j'étais avant. Les meubles, il y en a pas mal qui viennent de personnes qui sont décédées pile au moment où j'ai emménagé.
6: Les porte-manteaux en pâte de chevreuil, là.
7: Le Bon Coin. et en fait, c'est comme si j'étais pas encore prêt. C'est comme le petit cochon du milieu. Il y a le petit cochon qui fait la maison en paille, en bois et en pierre. Et ben, c'est comme si je me considérais pas encore assez stable pour être le petit cochon avec la maison en pierre. Alors après, on peut imaginer qu'il y a un regard social de dire pourquoi c'est forcément mieux d'être en pierre. Mais en tout cas, ce qui est sûr, c'est que pour la première fois de ma vie, alors que j'ai été toujours dans une espèce de course pour me fuir et pour, d'une certaine manière, me réduire, je suis capable de me projeter, quoi. Je suis capable de dire, bah ouais, je mérite un amour. Et voilà, on a envie de construire quelque chose ensemble.
6: Vous avez envie de devenir papa?
7: Bah, j'aimerais bien. Après, bah, on va voir, quoi. Mais ouais, ce serait bien. Ce serait bien, ouais.
6: Un immense merci, Jérôme Clément Wiltz. Un immense merci, Printemps. Je vois que vous commencez à avoir l'habitude de l'émission. Vous êtes en train de regarder vos notes à la recherche de la chanson qu'on va écouter.
7: Bah, du coup, ça va être Fall in Love, hein, forcément, de Loco.
6: Un immense merci.
7: Merci.

Fall in Love de Loco. C'est un choix de Jérôme Clément Wiltz dont nous avons suivi tout au long de cette semaine La vie à peu près. C'est une proposition de Francesco Biamonte. Et pour infuser ce qui vient d'être dit, je vous propose d'écouter encore un titre de Gaspard Claus, compositeur qui travaille régulièrement sur les films de Jérôme Clément Wiltz.

Nous venons d'entendre une pièce de Gaspard Claus pour conclure cette vie à peu près dédiée à Jérôme Clément Wiltz. La vie à peu près, c'est une coproduction d'Daniel Éveillé et Florence Grivel, assistée d'André Zano, réalisée par Marie-Claude Cudry et Bastien Meucli. 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Belle suite de journée à vous sur RTS Espace 2, il est 14h.

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2: Vous aimez Saint-Saëns, Schumann, Smetana, ou alors vous êtes plutôt Vivaldi ou Viol de Gambe. Alors vous avez choisi les bonnes ondes, car avec Mitsukare, on vous propose dès maintenant le meilleur de la production musicale d'Espace 2. Une dizaine d'extraits de concerts captés aux quatre coins de la Suisse romande. On commence le voyage en terre baroque avec des pièces de théorbe et de luth mises en partition dessus et basse. Ce sont leurs titres. Elles sont signées Robert Devisé, le plus grand maître français de l'instrument, élève de Francesco Corbetta, membre du petit cercle de musiciens admis dans la chambre du roi Louis XIV, à qui il donnait des cours de guitare. Il est servi ici par Luca Pianca en concert à Rougemont.

Robert Devisé sous les doigts de Luca Pianca en concert le 2 juin 2005 à l'église Saint-Nicolas de Rougemont dans le cadre du festival de musique ancienne La Folia. Il s'agissait, pour être précis, de pièces de théorbe et de luth mises en partition dessus et basse. Dans une toute autre ambiance et dimension, mais sous les mêmes micros d'Espace 2, on enchaîne à Montreux, tout proche du lac, à l'Auditorium Stravinsky, où durant le septembre musical 2018, les mélomanes ont pu goûter notamment aux accents grandioses de la 3e symphonie en ut mineur de Camille Saint-Saëns, symphonie avec orgue. Une œuvre qui porte le numéro 3, mais qui est en fait la dernière des 5 symphonies composées par Saint-Saëns. Elle l'a été à la demande de la Société Philharmonique de Londres durant l'hiver 1885-86. Sa création londonienne a lieu le 19 mai 1886 et sa première française l'année suivante à Paris. Le succès est immédiat. L'œuvre est dédiée à la mémoire de Franz Liszt qui venait de mourir. Et lorsqu'on demanda à Saint-Saëns s'il ne composerait pas une autre symphonie, il répondit « J'ai donné tout ce que je pouvais donner ». Et c'est vrai que la maîtrise est totale tant sur le plan formel que de l'orchestration. Après, on peut gloser sur le degré d'inspiration. Beaucoup de commentateurs l'ont fait avant nous, certains n'hésitant pas à parler d'absence de génie congénital à l'auteur, faisant remarquer que ni le souffle beethovenien ni la grâce schubertienne ne l'animent. Mais Saint-Saëns aura en tout cas eu le grand mérite de décomplexer l'ensemble de la grande famille musicale française par rapport à une forme musicale dont les pays germaniques semblaient alors détenir l'exclusivité. Voici donc cette 3e symphonie de Saint-Saëns dans laquelle l'orgue participe au 2e et 4e mouvement. L'orgue tenu ici par Daniel Chapuis aux côtés de Charles Dutoit et du European Philharmonic of Switzerland.

La troisième symphonie en ut mineur, opus 78 de Camille Saint-Saëns, symphonie avec orgue dans une lecture de Daniel Chapuis au clavier et de Charles Dutoit à la tête du European Philharmonic of Switzerland en concert le 9 septembre 2018 à l'Auditorium Stravinsky de Montreux dans le cadre du Septembre musical. Au programme de votre tournée romande sur Espace 2, on trouve maintenant les études symphoniques et variations posthumes opus 13 de Robert Schumann, l'une des œuvres préférées des pianistes, peut-être parce qu'elle exploite beaucoup de facultés techniques différentes au fil de ses 13 courtes pages, thèmes en ut dièse mineur, 11 variations ou études et finales. Il y a le jeu polyphonique, déplacement en octave, tout cela démontré sans plus tarder par Nelson Gerner en concert le 26 avril 1995 au Victoria Hall de Genève.

Les études symphoniques de Robert Schumann sous les doigts de Nelson Gerner en concert le 26 avril 1995 au Victoria Hall de Genève. Sous les mêmes micros d'Espace Zoo, on écoute maintenant de Bellerive Smetana son deuxième quatuor à cordes, quatuor en ré mineur qui voit le jour quelques mois seulement avant le décès du compositeur tchèque, sérieusement handicapé par une surdité consécutive à la syphilis. On est à Prague en 1883 et Smetana opère une sorte de retour sur sa vie. Il le confie lui-même à propos du Largo qu'il dédie au tendre souvenir de sa première épouse Katharina, qu'il a précédée dans la tombe 20 ans plus tôt. Une lecture ici du quatuor Kossian en concert le 2 février 1995 au château de Gingin sur la côte vaudoise sous l'égide de la Fondation Neumann.

Bedřich Smetana et son 12e quatuor à cordes, quatuor en ré mineur, servi ici par le quatuor Kosian, en concert le 2 février 1997 au château de Gingin, sous l'égide de la Fondation Neumann et sous les micros d'Espace 2.

Giovanni Antonini et ses Giardino Armonico, interprète du concerto pour flûte à bec sopranino, cordes et basses continues en ut majeur, Iome 444 d'Antonio Vivaldi. Cela se passait le 1er juillet 2007 à l'Aula d'Université de Fribourg dans le cadre du Festival du Lied. Nouveau voyage demain, même heure, à travers les salles de concert de toute la Suisse romande, en juin 16h avec un disque, extrait d'une sonate pour viol de gambe et basse continue en ré majeur de Carl Friedrich Abel, violoniste et compositeur du préclassicisme allemand.

0: Un extrait d'une sonate pour viol de gambe et basse continue en ré majeur, signée Carl Friedrich Abel, dans une lecture au disque chez Glossade de Paolo Pandolfo à la viol de gambe, Amélie Chemin au violoncelle baroque et Andrea Bucarella au pianoforte. On est au bout, mais on revient demain, et vous aussi, je l'espère, pour une nouvelle ribambelle de live. Mitsou Carré et Antonin Chéréa fidèles au poste et qui vous souhaitent d'ores et déjà la meilleure des soirées. Car la musique continue sur RTS Espace 2. Après Tournée Romande, c'est Catherine Buzer et Son Oreille d'abord. Il est 16h, les informations.
1: Benoît Cornu.
2: Benjamin Netanyahou veut légaliser des avant-postes de colonies en Cisjordanie occupée. Parmi les mesures annoncées tout à l'heure par le Premier ministre israélien figure l'accélération de la légalisation des avant-postes, l'établissement de nouveaux, ainsi que des opérations dans les villages palestiniens soupçonnés d'abriter des hommes armés. Cette déclaration, elle fait suite à la mort de 6 personnes aujourd'hui, 4 Palestiniens et 2 Israéliens, lors d'une fusillade près de Naplouse. Selon Tzahal, un Palestinien aurait ouvert le feu sur des randonneurs israéliens. Tandis que du côté palestinien, on affirme que des colons juifs ont attaqué le village de Tel, tirant sur ses habitants, l'armée israélienne intervenant ensuite à leur côté. Pour rappel, toutes les colonies israéliennes sont considérées comme illégales au regard du droit international. L'Iran a riposté massivement contre les États-Unis après une nouvelle nuit de bombardement américain. Téhéran revendique des attaques de drones contre des bases militaires au Bahreïn, en Jordanie et au Koweït. Les affrontements durent maintenant depuis le 7 juillet, centrés sur le contrôle du détroit d'Ormuz, passage stratégique pour 20% du commerce pétrolier mondial. Une attaque russe à missiles a tué 10 personnes et blessé près d'une centaine d'autres dans la région de Kiev. L'explosion visait apparemment une exposition de l'industrie de la défense, annoncée au préalable sur les réseaux sociaux. Le procureur général ukrainien a donc ouvert une enquête pour négligence, critiquant le manque de mesures de sécurité. Des responsables dénoncent ces événements militaires sans abri dévoilés à l'avance en ligne. Depuis 2022, plusieurs incidents similaires ont déjà pris pour cible des rassemblements ukrainien

0: mal protégé. Nouvelle réaction politique au sujet des droits de douane américains. Le centre appelle à poursuivre les négociations. Les Verts exigent de leur côté une transparence totale de la part du Conseil fédéral. Le parti demande de pouvoir être informé des discussions avec l'administration américaine et qu'il soit possible de se prononcer par référendum. Ces déclarations interviennent après les condamnations successives de ces droits de douane par le PS, les Verts libéraux, le PLR et l'UDC. La Maison Blanche a annoncé la nuit dernière l'entrée en vigueur de nouveaux droits de douane de 10 ou de 12,5%, comme c'est le cas pour la Suisse. Le canton de Neuchâtel durcit la prévention incendie en forêt. Feu en plein air strictement interdit, sauf exception pour les feux d'artifice officiels du 31 juillet et 1er août, tirés depuis un lac par des professionnels. La sécheresse s'aggrave malgré la fin de la canicule. Les autorités alertent aussi sur le risque de chute d'arbres fragilisés et demandent de la vigilance lors des promenades en forêt. La Fédération belge de football a annoncé son nouveau sélectionneur. Il s'agit du néerlandais Marc van Bommel, l'ancien entraîneur du PSV Eindhoven notamment, qui succède au français Rudy Garcia, dont le contrat n'avait pas été reconduit au terme de la récente Coupe du Monde, achevée par les Diables Rouges par une défaite en quart de finale contre l'Espagne. Ciel dégagé aujourd'hui avec quelques nuages élevés, puis des bancs de nuages plus denses en fin de nuit. Demain, samedi, passage nuageux à l'ouest le matin, beau ailleurs, et puis des dégradations dès midi avec averses et orages gagnant toutes les régions. Des orages localement forts dans les Alpes, maximum 29 degrés en plaine. Dimanche, une amélioration, éclaircie en plaine, temps sec, le reste nuageux dans les Alpes avec des averses éparses et des températures stables autour de 27 degrés.
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2: Avec en face de moi à la régie, Fred Fassio. Bonjour, bienvenue. Depuis plusieurs jours, nous nous baladons à Leipzig, une ville unique en son genre, qui tire sa fierté de sa longue tradition musicale, d'innombrables compositeurs y ont laissé leurs traces. Nous sommes allés visiter les appartements où Robert et Clara Schumann, où leur ami Felix Mendelssohn ont vécu. Nous avons découvert la riche histoire du Gewandhaus, dont Mendelssohn a dirigé l'orchestre pendant 12 ans. Nous avons découvert tous les hauts lieux de la musique en ville. Mais on ne saurait parler de Leipzig sans évoquer son hôte le plus illustre, le premier compositeur dont le nom vient à l'esprit lorsqu'on parle de Leipzig. Vous l'aurez deviné, il s'agit de Jean-Sébastien Bach, que l'on surnomme d'ailleurs le cantor de Leipzig. Ce maître du baroque s'y est établi en 1723. Il avait 38 ans et il y a vécu jusqu'à sa mort en 1750. Pendant 27 ans, il a exercé à Leipzig les fonctions de cantor, un poste très important qui le place à la tête de la musique de toute la ville. Synonyme de director musicus ou directeur de la musique, le cantor de Leipzig doit non seulement fournir chaque semaine de la musique pour accompagner les services religieux des deux églises de la ville, Saint-Thomas et Saint-Nicolas, mais il doit également préparer les musiciens qui vont l'interpréter et former les jeunes choristes du Thomaner Chor. C'est une charge très lourde pour un seul homme. Bach s'en est acquitté avec le génie qu'on lui sait. Leipzig est particulièrement fier de cet héritage musical et met tout en œuvre pour le préserver. Il y a des rues Jean-Sébastien Bach, un musée Bach, un mémorial Bach, des archives Bach, un festival Bach qui attire des mélomanes du monde entier et qui se presse dans les deux églises Saint-Thomas et Saint-Nicolas où il a exercé pour écouter les petits chanteurs du Thomaner Chor, ce chœur qu'il a autrefois dirigé, interpréter motets et chorales du maître, entrecoupés d'improvisations à l'orgue. Ils en repartent heureux et comblés, non sans avoir glissé dans leur valise un t-shirt à l'effigie du cantor ou ses excellents petits biscuits dont l'emballage arbore son portrait. Vous l'aurez compris, non seulement l'ombre du cantor plane sur la ville, mais son héritage est encore très vivant. L'Office du tourisme propose même un parcours musical sur les pas de Bach, parcours que je vous propose d'emprunter aujourd'hui en compagnie de notre guide leipzigois Peter Wieland, qui m'a donné rendez-vous sur la place où se dresse une belle sculpture en pied du compositeur, à deux pas de l'église Saint-Thomas.

0: Welcome, Heilige Gast, une fantaisie chorale pour orgue, la BWV 651 de Jean-Sébastien Bach, interprétée par Masaaki Suzuki. Cette fantaisie appartient à un recueil de 18 chorales que Bach a rassemblées dans les dernières années de sa vie, en vue de les faire imprimer sous le titre de Artsen Chorale von verschiedener Art, aujourd'hui connue sous le titre de Chorale de Leipzig. Il s'agit d'adaptations de chorales pour orgue. Et nous voici donc sur le parvis de l'église Saint-Thomas à Leipzig, à côté du mémorial dédié à Bach. Il s'agit d'un bronze exécuté en 1908 par Karl Seffner, un sculpteur de Leipzig. Le cantor se tient debout devant son orgue, un rouleau de papier à la main. Son manteau est ouvert et son gilet n'est pas correctement boutonné. Par ces détails de négligence, le sculpteur a voulu montrer que le pauvre Bach avait toujours les poches vides et que pour lui, rien n'avait d'importance que son art. Au dos du mémorial, le sculpteur a représenté la vieille école de Saint-Thomas, dans laquelle Bach a vécu avec sa famille. Le mémorial a été installé sur le parvis de l'église, qui a joué un si grand rôle dans sa carrière, puisque Bach y a exercé les fonctions de cantor pendant 27 ans, soit de 1723 à sa mort en 1750. Saint-Thomas, c'est aujourd'hui en quelque sorte la Mecque des organistes qui s'y rendent en pèlerinage. Alors pourquoi cette église est-elle si importante? Je propose d'écouter à ce propos ce qu'en dit mon guide, Peter Wieland.
1: Au début, c'était pas trop important parce que c'était un monastère. Voilà, le monastère était important, oui, mais le monastère fondé en 1212 avait une école pour former le futur clergé et ceux d'entre eux qui ne pouvaient pas payer la formation devaient chanter. Et ça, c'est toujours notre chorale de Saint-Thomas. Les Augustins devaient contrôler toutes les églises de la ville et leurs élèves, leurs chanteurs devaient chanter dans toutes les églises. Alors Saint-Nicolas, Saint-Thomas, Saint-Mathieu, Saint-Pierre. Et alors le chantre de cette chorale était responsable de la musique dans toutes les églises. Et ça, c'était le poste du chantre de Saint-Thomas que Bach a pris en 1723. Lui, il a toujours signé ses lettres comme directeur de musique, ce qui était vraiment le poste, son travail. Alors un simple chantre, il est responsable de son église, mais comme Bach était responsable de toutes les églises, également il a travaillé dans l'église de l'université, il était appelé à toute occasion. Alors chaque année, on avait élu un nouveau conseil. Il y avait une cantate de l'élection du conseil. Quand le prince électeur était venu, il y avait une cantate d'éloge, et etc., avec toutes les occasions. Et quand on avait de l'argent et on a marié sa fille, il y avait une cantate de mariage, par exemple. Il y a toutes sortes de musiques qu'il a faites.
0: Oui, il devait être bien occupé, je pense.
1: Bah oui, il avait les chanteurs à sa portée. Il partageait la même maison. Il devait même assurer les surveillances. Et il avait les contacts avec les musiciens. Il avait même les contacts avec les facteurs d'instruments. C'était également un aspect de son travail. Alors c'est vraiment un grand poste. Et Bach n'a pas été trop content. Il y a une lettre où il se plaint en 1730, où il propose à un ami s'il sait quelque chose d'autre qu'il lui fait part, qu'il lui fasse part. Mais il n'en avait pas autre chose comparable à ce poste. Alors ainsi, il est resté. Malgré qu'il n'était pas trop content. Il parle des autorités bizarres qui se soucient peu de musique. Ouais, ça coûte toujours. Ça a toujours coûté. Ouais. L'école du 19e siècle a été détruite. Aujourd'hui, on utilise un autre bâtiment de la même époque et l'internat historique existe toujours et la chorale existe toujours. C'est un chœur fameux avec une centaine de chanteurs qui ne doivent plus chanter dans toutes les églises, qui chantent uniquement à Saint-Thomas. le vendredi à 6h, le samedi à 3h pour un concert qui s'appelle Motette, et le dimanche à 9h30 pour l'office.

0: Wir setzen uns mit Tränen nieder. Un chœur extrait de la Passion selon Saint Matthieu de Bach. Ricardo Chailly dirigeait le Thomanochor de Leipzig, le Tölzer Knabenchor et l'orchestre du Gewandhaus. Nous avons bien sûr poussé les portes de l'église Saint-Thomas. L'architecture est d'origine, elle n'a pas changé depuis la fin du XVe siècle, même si la décoration intérieure a connu quelques transformations. Mais écoutez plutôt ce qu'en dit Peter Wieland, mon guide de Leipzig.
1: Les Augustins avec fait construire le chœur en 1355 et la nef principale a été inaugurée en 1496. À l'époque de Bach, il y avait d'autres éléments qu'on a ajoutés au cours des centaines d'années. Aujourd'hui, on n'en voit plus. Aujourd'hui, c'est une église gothique et néo-gothique parce que, à la fin du XIXe siècle, entre 1884 et 1888, on a rénové l'église. Et à l'époque, on voulait mettre l'accent sur ce style d'origine et on a enlevé tout ce qui n'est pas gothique. Alors, ce n'est plus l'apparence que Bach a vu. Il y a là un orgue que Bach ne connaissait pas parce que ça a été construit à la fin de ses travaux. On avait plus de place et on a construit un orgue moderne en 1889, Wilhelm Sauer, un autre facteur connu, un grand orgue romantique. Et on a, dès l'an 2000, un orgue moderne sur le balcon nord. Avant, il y en avait un autre orgue, Schuck, construit à l'époque de l'RDA, qu'on a remplacé avec celui-là. Et ça, c'est l'instrument pour la musique des Bach. L'intéressant est que c'était son église, parce qu'il vivait à côté. C'était son lieu de travail, où beaucoup de ses œuvres avaient sur leur première. Et maintenant, on a également son tombeau, ici dans le chœur. Bach a été enterré en 1750 sur le cimetière, à la fin du 19e siècle. On avait rasé l'ancienne église du cimetière. On a construit une nouvelle. C'était un siècle, une époque riche. En Allemagne, on appelle ça Gründerzeit, la deuxième moitié du 19e siècle. Et dans cette église neuve, on avait construit une crypte pour Bach et Johann Fürstegott Gellert, un poète allemand très connu. Aujourd'hui, personne ne le connaît, mais Bach, oui. Mais cette église a été détruite pendant la Seconde Guerre mondiale. Bach était sans abri. Il est revenu ici et dès 1950, cette tombe est là.

0: können Tränen meiner Wange, l'air de mezzo-soprano tiré de La Passion selon Saint Matthieu de Jean-Sébastien Bach. Marie-Claude Chapuy en était les solistes accompagnés par l'orchestre du Gewandhaus de Leipzig, direction Ricardo Chailly. Après nous être recueillis sur la tombe de Bach en l'église Saint-Thomas, nous nous sommes rendus au musée Bach qui se situe sous la Thomaskirchhof, à deux pas de l'église. Comme tous les bâtiments de la place, la maison date de la seconde moitié du XVIe siècle. Ce n'est toutefois pas la maison où a vécu Bach lui-même. Alors pourquoi installer le musée Bach dans cette maison? On écoute mon guide de Leipzig, Peter Wieland.
1: Et ça c'est le musée Bach. Dès 1985, Bach est né en 1685. C'est la maison des voisins, une maison historique de la famille Bose. Les membres de la famille Bose étaient marins, des enfants de la famille Bach, et les femmes étaient amies. On avait trouvé un livre où Anna Magdalena Bach avait écrit une dédication à sa chère amie de la famille Bose. Ouais. Alors, on suppose que les Bach y ont fait de la musique, mais de toute façon, il y avait des relations entre les familles. Une famille riche qui avait des usines, des toffes, de broderies, qui avait une 800aine d'employés. Alors, une maison assez importante, qui a une cour intérieure, un bâtiment arrière avec un salon, une salle de concert, qui sert toujours comme salle de concert. Et comme il n'y avait pas de chauffage, ça s'appelle toujours la salle d'été.
0: Et ça abrite aujourd'hui aussi les archives Bach.
1: Ouais, très important, les scientifiques qui font des recherches sur la vie de Bach, sur la musique des Bach, les contemporains, tout ça. Ouais. Et les archives Bach organisent également le festival plus important, le festival Bach, la deuxième semaine de juin. Il y a quelques années, Leipzig s'est mis d'accord avec Halle, ville voisine et ville natale de Händel, qui est née la même année que Bach, qui a passé ses premiers 18 ans là, et qui font leur festival Händel la première semaine, et nous on continue avec la deuxième semaine de juin pour épargner aux gens de loin de faire deux fois un grand voyage. Et ça fonctionne. Mais alors, il faut pas tarder parce que ça devient de plus en plus cher d'année en année.

0: Le final allegro du troisième concerto brandebourgeois de Jean-Sébastien Bach. Concerto pour trois violons, trois altos, trois violoncelles et basse continue. Isabelle Faust et Antoine Tamestil venaient enrichir les rangs de l'Académie Fédérale de Musique Berlin. Avec Peter Wieland, nous sommes allés bien évidemment visiter le musée Bach, qui appartient aux archives Bach de Leipzig. Ouvert en 1985, il a été modernisé et agrandi en 2010. Le musée s'étend sur trois étages. Il accueille une salle de concert, une exposition permanente où on apprend tout un tas de choses sur les activités du compositeur durant ses années à Leipzig, ainsi qu'une exposition temporaire qui met cette année l'accent sur les femmes qui ont vécu et œuvré dans l'entourage du cantor. Le joyau du musée est sans conteste la pièce appelée à juste titre la salle du trésor. Y sont exposés les documents précieux de la main du compositeur et de ses contemporains. Mais nous avons commencé la visite par la salle de concert, appelée Zombsaal, parce qu'il n'y avait pas de chauffage à l'époque. Elle avait une particularité que nous explique Peter Wieland.
1: Elle envoie une galerie pour les musiciens. Et ça date normalement de l'époque de la famille Bose, de l'époque de Bach. C'était comme dans des châteaux où on avait une salle avec une galerie de musiciens qui ne dérangeaient pas ici, par terre.
0: Donc si je vous suis bien, la salle où nous nous trouvons maintenant, c'est une salle de festivités où on donnait des réceptions, des repas. Au-dessus se trouvaient les musiciens qui agrémentaient la soirée.
1: Oui.
0: C'est étonnant ça. Effectivement, maintenant on a un plafond peint décoré de nuages et de ciel qui peut se retirer.
1: Alors c'est pas la peinture d'origine, mais on l'a pas retrouvée. Il y en avait une autre, mais on s'est décidé de faire ça assez neutre pour ne pas créer une fausse impression peut-être.
0: Juste pour donner envie de l'enlever, pour voir l'impression. C'est une très jolie salle.
1: Il y a des chaises parce qu'il y a des concerts, mais bon.
0: Alors là, on monte à l'étage et on arrive en face d'un immense arbre généalogique qui représente la famille Bach.
1: Voilà, et cet arbre généalogique remonte à l'activité de Johann Sebastian Bach. Il en a fait un parce qu'il était fier de sa famille et... On peut également écouter la musique de ses ancêtres parce qu'il a fait un recueil. Il a collectionné la musique de ses oncles, etc. Ça s'appelle Altbachsches Archiv. Et ça nous permet également d'écouter ce que ce monsieur Heinrich a inventé entre 1615 et 1692. Voilà.
0: Et c'est vrai que c'est une famille très très imposante. Alors je cherche Bach, là le Johann Sebastian.
1: Alors ça commence voilà. Au 16e siècle et oui. Ça termine avec les enfants de Johann Sebastian. Parce que ça remonte à son intérêt et lui il ne pouvait pas savoir ce qui allait se passer après.
0: Bien sûr.
1: Alors, les gens demandent toujours, ce sont que des musiciens, voilà. Mais c'est normal, c'est pas l'exception. Parce qu'à l'époque, on n'était pas libre de choisir son métier. Si le père était paysan, devenait paysan. S'il était meunier, on devenait meunier. S'il était prince, on est devenu prince. Voilà. Et s'il était musicien et le père de Johann Sebastian, il était musicien de la ville de Eisenach, où Bach est né. Alors il était le chef de tous ces musiciens municipaux. Il leur a donné des cours. Alors dans la maison de Bach, il y avait toujours de la musique. Et tous les enfants recevaient cette formation, bien sûr. Et également les filles, bien sûr. Mais les filles n'avaient pas la chance d'avoir un poste ou n'avaient pas la tâche. Et c'est pour ça qu'on ne voit que des hommes. C'est juste ça. Ici, on voit Johann Christoph Friedrich. Alors, c'est Wilhelm Friedrich Ernst, son fils, qui était venu à l'inauguration du mémorial en 1843. C'était le petit-fils unique qui était encore musicien. Alors, dans cette génération, ça termine avec cette, comment dire, cette obligation d'être musicien. Alors, par exemple, quand Philippe a un fils qu'il appelle Johann Sebastian, mais qui devient peintre, par exemple.
0: Donc là, on voit les 2, 4, 6 fils musiciens de Bach.
1: On connaît normalement Wilhelm Friedemann, Karl Philipp Emanuel, Johann Christoph Friedrich, Johann Christian.
0: Qui ont tous laissé des traces dans l'histoire de la musique. Mmh. Très, très intéressant.
1: Et moi, alors, en France, on pourrait faire la même chose avec les... Comment ça s'appelle ? Les Couperin. On appelle François Couperin le Grand parce qu'il y en avait plusieurs, bien sûr. Alors, on pourrait s'imaginer ça avec les Couperin ou en Italie avec les Scarlatti.
0: C'est vrai.
1: Alors, c'est impressionnant, mais c'est pas exceptionnel. Ouais. Non, c'est... L'exception, c'est celui-là. Vraiment, ces grands musiciens.

0: Le mouvement lent adagio du concerto pour violoncelle et basse continue en si bémol majeur de Carl Philipp Emanuel Bach. Jean-Guyen Queyras était accompagné par l'ensemble Resonance sous la direction de Riccardo Minasi. Nous poursuivons notre visite du musée Bach de Leipzig, toujours en compagnie de mon guide Peter Wieland.
1: Et la première salle met dans le centre l'orgue. Alors, cet orgue-là se trouvait dans l'église du cimetière. Et en 1743, on s'est offert un nouvel orgue et Bach était invité à expertiser l'orgue. Et après, à la fin du 19e siècle, cette ancienne église a été démolie pour y construire une nouvelle, plus grande, avec la crypte pour Bach, enfin. Alors, on a démonté l'instrument et ce monsieur, ce Hollandais, l'a racheté. L'instrument n'est pas du tout complet, mais ça nous rappelle que Bach s'était mis là pour faire l'examen d'orgue. Et ici, on a des lieux, des années avec cette activité. Alors, il commence en 1703, à l'âge de 18 ans, avec cette activité d'expertiser des orgues. L'orgue, c'est impressionnant parce que c'est compliqué. C'est énorme ce qu'on peut faire avec ça, mais c'est compliqué et c'est cher. Alors, quand une paroisse avait décidé de s'offrir un nouvel instrument, c'était une action assez importante, c'était assez cher. Et alors, on avait invité des experts pour faire une preuve, par exemple. Et Bach a fait ce travail de ses 18 ans à ses 61 ans. Chantal et par exemple Naumburg, cet orgue de Hildebrandt. Alors pendant toute sa vie, il a examiné des orgues, il a fait ce travail. Et bien sûr, à Arnstadt, j'imagine que les gens étaient impressionnés par ce jeune organiste de 18 ans et ils lui ont offert le poste d'organiste. Ça, c'était son premier poste. Là, il a

0: Nun kommen der Heidenheil, un des chorales de Leipzig, ici interprété par Masaaki Suzuki. On poursuit la visite.
1: Et ici, on raconte l'histoire des Leipzigois qui ne voulaient pas voir Bach. Vous la connaissez, bien sûr. Mais c'est dû à l'histoire. Alors, on voulait avoir quelqu'un qu'on connaisse. Et c'était Telemann qui était venu en 1701 ici pour faire ses études, mais qui a fait des activités musicales. Et on l'a invité. Il était intéressé à venir, mais les Hambourgeois lui ont augmenté son salaire. Alors il est resté. Le deuxième qu'on connaissait, c'était Johann Christoph Graupner. Alors, il était à l'école de Saint-Thomas, il a étudié à Leipzig, et il a eu un poste à Darmstadt. Et il était également intéressé, mais son prince n'a pas le laissé s'en aller. Et le troisième Fasch, il a refusé parce qu'il ne voulait plus donner des cours de latin, ce qui était également une tâche du chantre. Alors, un autre a eu l'idée de demander à Bach de venir, et ça, alors c'était le quatrième. Mais c'est juste dû à l'époque où on avait l'intérêt à ces personnages qu'on connaissait. On ne pouvait pas connaître tous les musiciens dans les différentes souverainetés allemandes ou dans des différentes cours, dans des villes, quoi. Non, c'est impossible. Bon, alors, il n'en voulait pas de lui.

0: agréable. Mais c'était une possibilité pour ceux qui n'avaient pas l'argent. En revanche, de payer, ils ont travaillé. Mmh. C'est ouais, ça.
1: Une manière de se financer soi-même ses études.
0: Oui, alors, et Johann Sebastian Bach, il était également membre d'une telle manicanterie chorale à Lüneburg. Alors, je crois que c'était à ses 15 ans qu'il est marché à Lüneburg parce qu'il avait eu une place dans cette école qui également offrait l'internat, la formation, l'alimentation à ses élèves musicaux.
1: Donc il a reproduit ce schéma.
0: Bah, c'était peut-être un schéma religieux du Moyen-Âge qui fonctionnait toujours à l'époque, mais à Lüneburg, il y a toujours l'école, non, il y a toujours l'église, mais plus l'école et plus rien. Alors, déjà, c'est intéressant. Ici, j'ai un texte en allemand, je ne l'ai pas traduit en français. C'est un texte d'un recteur de 1810. Über den Kräfteverschleiß der Thomas. Il parle de ces jeunes qui doivent zuweilen in der strengen Winterkälte. Alors, dans la froideur de l'hiver, sans avoir trop dans leur ventre, mais sur leur ventre, qu'ils devaient aller très tôt dans la matinée au cimetière pour chanter pour les enterrements, après les cultes dans les églises de la ville qui n'avaient pas le chauffage à l'époque. Après, ils devaient aller à l'université, à l'église de l'université. Après, il y avait un culte de midi. Après, le vêpre. Après, courende, je sais pas comment dire. C'est des chants où ils ont demandé des dons. Alors, ils ont chanté pour de l'argent dans des rues. Et après, encore une fois, aux enterrements. Et dans la soirée, ils devaient chanter dans des concerts. Alors, un tas d'activités. Et à la fin, il demande, und so frage ich, ob ihnen das nicht schaden soll.
1: C'est possible.
0: Mais la famille de Bach était grande. Il avait encore avec sa famille une sœur de sa première femme qui ne s'est pas mariée. Il avait de temps en temps des secrétaires, des élèves privés qui tous étaient dans ce ménage. Et à sa mort, dans la liste de l'héritage, on trouve 19 instruments. Alors, les familles, les membres de famille, les instruments, les 200 mètres carrés, ce n'est pas trop grand.

0: Viel schöner Blümelein, un petit motet de Johann Hermann Schein, ici interprété par le Thomanerchor de Leipzig. Nous poursuivons la visite avec Peter Wieland.
1: Bach n'a pas trop publié. Alors il a fait quelques publications, mais c'est un pourcentage assez petit. Alors et si on voulait jouer sa musique, on devait se procurer les notes. Alors c'est-à-dire venir ici, ou après sa mort, chercher où il s'en trouvait. Et après sa mort, c'était l'héritage. On a reparti ça. On sait que Wilhelm Friedrich Ernst en a vendu parce qu'il avait besoin d'argent. Et à Leipzig s'est fondé pour ce but en 1850. La première société Bach avec le but de trouver les notes de Bach et de les publier. Et ils ont mis 50 ans. Mais c'était leur but. Parce que eux, ils avaient des notes de Bach. Et des musiciens le connaissaient, bah, quelques-uns. Quand Mozart était venu à Leipzig en 1789, ils ne le connaissaient pas. Ils connaissaient Carl Philipp Emanuel. Et le dernier, le Bach de Londres, Johann Christian. Mais Johann Sebastian, non. Et on raconte, il y a des histoires, que le chantre de l'époque a fait venir ses chanteurs. Il les a fait chanter un motet de Bach, de Johann Sebastian Bach. Et Mozart aurait fait l'éloge du chœur, que ça n'existerait ni à Vienne, ni à Prague, ni à Berlin. Et que ce musicien, ce serait quelqu'un duquel on pourrait apprendre encore quelque chose.
0: Et Dieu sait s'il a appris des choses de Bach.
1: Mais avant, non, il fallait qu'il vienne. Non, mais c'est juste le fait que le goût change. Et même dans ces dernières années, Bach, il y avait des gens qui disaient que c'était vieilli ce qu'il a fait. Alors, et Mozart est né en 1756. 6 ans après la mort de Bach, alors c'est juste un autre monde.
0: Alors là, c'est une salle qui est intéressante parce qu'effectivement, elle met beaucoup en avant l'écoute. On a plusieurs pupitres accrochés avec des haut-parleurs qui permettent d'écouter différentes œuvres de Bach. Et tout autour, une collection de manuscrits, de reproductions, de facsimilés, d'illustrations.
1: On veut donner l'image de cette tâche assez vaste qu'il a assumé ici, parce que les 4 églises, plus l'église de l'université, plus par exemple le Café Zimmermann, où l'orchestre d'étudiants a fait ses concerts, et il a assumé la direction de cet orchestre en 1729. Alors c'est là. Alors on peut retrouver un peu tout dans ce plan. On a des illustrations, c'est fait pour ça.

0: Ich rufe zu dir, Herr Jesu Christ, un choral pour orgue de Jean-Sébastien Bach, ici transcrit pour piano par Ferruccio Busoni. Nelson Frère en était l'interprète. Malgré l'importance de ses fonctions à Leipzig, Bach n'était, semble-t-il, pas très heureux dans cette ville. Ses conditions de travail sont très difficiles, il est surchargé. Mais écoutez plutôt ce que nous dit Peter Wieland.
1: En 1730, il écrit une complainte, disons. On comprend qu'il n'était pas trop content ou qu'il avait des critiques. La même année, il a écrit à son ami Erdmann en octobre. Mais je découvre maintenant que premièrement, ma fonction est loin d'être aussi avantageuse qu'on me l'avait décrite. Deuxièmement, nombre d'accidentia. Les accidentia, c'est des occasions où les musiciens travaillent et ils sont payés extra. La vie, troisièmement, est très chère dans cette ville. Alors, grande ville commerciale, bien sûr, il était venu d'une autre ville, d'une cour, Köthen, une ville de 3000 habitants, une petite cour où le prince était amateur de musique, musicien lui-même, et Bach était bien content parce qu'il avait un maître amateur de musique, mais ce prince avait épousé une partie à Mozart, alors une femme qui n'a aucun intérêt à la musique. Bon, alors, 3000 à Köthen, 23000 à Leipzig, et pendant les foires, c'est une ville très très importante, internationale. Alors c'est vrai que on comprend que c'était pas donner la vie ici. Et quatrièmement, les autorités sont bizarres et soucient peu de musique, ce qui me fait vivre dans des continuelles contrariétés, jalousies, tracasseries. Aussi serais-je obligé, avec l'aide du Très Haut, de chercher fortune ailleurs. Heureusement qu'il n'en a pas trouvé. Non. Alors, ça, c'est ce que j'ai appris, comme me fascine un peu ces complexité, non? Alors, il a un poste réputé énorme, il a des possibilités énormes, parce qu'il peut dominer la vie musicale d'une ville, d'une grande ville, mais il n'est pas content. Pas tout à fait. Ouais. Intéressant. Alors ici, par exemple, vous voyez comment on dessine les lignes des notes.
0: On a une table avec différents objets qui est utile au cantor dans son travail, dont une espèce de fourchette qui permet de dessiner les portées. Ça ressemble à un diapason élargi, et dont chaque branche est constituée de 5 lignes, qui sont les 5 lignes de la portée. On les trempe dans l'encre, et ça permet de tirer des portées.
1: On produisait l'encre lui-même. Alors l'encre, c'est également un élément pour dater les œuvres, parce qu'on ne trouve pas toujours une date. Alors on peut analyser l'encre que Bach avait utilisée, et d'après les résultats scientifiques, on peut trouver un peu une date. En 2004, à Weimar, il y a eu un grand incendie dans une bibliothèque. La bibliothèque ducale qui s'appelle Herzogin Anna Amalia a brûlé et beaucoup de livres historiques de Weimar ont été détruits, mais pas ça. Alors ça, on doit que ça existe encore à un restaurateur, un artisan qui s'occupe des enveloppes en papier teint. Et alors ça, c'est une de ses enveloppes, et ça a attiré son attention, son intérêt. Il a pris ça dans son atelier, et en fin de compte, on se met à étudier, on retrouve un poème d'anniversaire, « Alles mit Gott und nichts ohne ihn », le slogan du duc Wilhelm Ernst, et la dernière page, on voit des notes. Et on trouve, oui, que c'était Bach qui a mis le poème en musique. Et on a trouvé ça en 2005. Alors, on peut en trouver toujours. Alors ici, Ça, on l'a depuis la réouverture en 2010.
0: Alors, nous sommes en face d'une malle, une malle de voyage, qui est toute en bois, avec son couvercle est décoré, avec les armoiries royales.
1: C'est très armé. Alors, je ne dirais pas que c'est une malle de voyage, plutôt un coffre pour les objets de valeur. Alors, on voit deux serrures, il y en a encore plus, je crois qu'en tout, ce sont sept. Mais cette boîte, cette caisse, se trouvait jusqu'en 2009 à Meissen. Meissen, c'est connu pour la porcelaine. Il y a une forteresse où on avait installé la manufacture. À partir de 1710, on a inventé la porcelaine en Saxe en 1709. À partir de 1710, on l'a produit à Meissen. Et à côté de la forteresse, il y a toujours une cathédrale. Et là, on trouvait cette caisse ouverte comme ça pour les dons. Et un des visiteurs s'est étonné juste des sceaux. Et ça, c'est le sceau que Bach utilise à partir des années 20 du 18e siècle. Alors, on a JSB de gauche à droite, de droite à gauche, entrelacé et couronné d'une couronne à 5 pics. Ça, ce qu'il utilise pour fermer ses lettres. Et les visiteurs s'étaient étonnés. Ils ont demandé ici aux chercheurs, aux scientifiques. Et oui, ils ont trouvé que ça, c'était le coffre-fort des Bach. Alors, tout ce qu'ils possédaient de valeur, ils auraient gardé là, on suppose.
0: Effectivement, ça a l'air bien, bien costaud et bien solide.
1: Découvert en 2009.
0: Incroyable, incroyable. Vous avez encore d'autres découvertes comme ça à me montrer?
1: Alors, on trouve, si on veut, beaucoup de détails, mais dans une visite d'une heure,
0: on n'y arrive pas.
1: On n'arrive pas, non. Alors là, on voit des instruments de l'époque de Bach, juste pour donner aux visiteurs une idée de l'orchestre que Bach avait à sa disposition. On voit la viole de gambe avec des cordes en boyau, avec des frettes. On voit la viole d'amour avec en plus ces cordes sympathiques, métalliques, là, qui vibrent, qui résonnent avec l'autre. On voit, par exemple, corno da caccia, un hautbois plus grand que le bois normal, le bois d'amour. Et la majorité, le cornet à bouquin, qui fait un son comme la trompette. La trompette, c'était pas un instrument d'orchestre, c'était un instrument militaire, comme le cor, un instrument de chasse. Et alors, on a, dans les premières cantates de Leipzig, encore le cornet à bouquin que Bach utilise. L'exemple qui me plaît le plus, c'est celui du luth. Johann Mattheson, un musicien musicologue de l'époque de Bach, déjà à son époque, a fait des blagues sur des luthistes, en disant qu'un luthiste qui fête ses 80 ans a passé 60 ans de sa vie en accordant. Alors, une raison pour que ça se trouve très rarement. Et tous ces instruments sont des prêts du musée des instruments de musique de l'université. Alors là, on en trouve des milliers de ces instruments. Et c'est bien intéressant.

0: Le prélude d'une suite pour luth en ut mineur de Bach, ici interprétée par Evangelina Mascardi. Et nous voici maintenant dans la salle du trésor.
1: Alors ici, ça, on s'en félicite beaucoup. Ce n'est pas trop éclairé, c'est bien, comment dire, climatisé. Et il y a des installations de sécurité, ce qu'on n'avait pas avant. Alors, dès 2010, on a ce luxe. Et ici, on présente une Bible qui date de 1744, qui porte le signet de Bach. Alors apparemment, Bach avait racheté cette Bible et la blague qu'on peut en faire, on l'a trouvée dans eBay. Parce que il y avait un commerçant des États-Unis qui l'a offert cette Bible en 2010. Mais on sait que Bach en avait et qu'il avait offert cette Bible à une de ses filles pour son mariage en 1746. Alors, on l'a ici.
0: Racheté sur Internet, incroyable.
1: Alors, normalement, Bach n'écrivait pas les voix des différents instruments. Mais alors ici, on a la voix de l'orgue qu'il a écrite lui-même. Ça date de 1724, première le 19 novembre, sur la base d'un choral.
0: Arvi Flüchtig, Arvi Nichtig, la cantate BWV 26.
1: Normalement, il y avait des copistes. Et là, vous voyez les voix, toutes les voix d'une cantate copiées par des copistes. Ce n'était pas le travail du musicien, ni de Telemann, ni de Haydn, ni Beethoven. Il y avait des copistes, qu'on devait payer, bien sûr, qui devaient, de la partition, copier les différentes voix. Alors ici, je crois que c'est la partition
0: autographe.
1: Voilà. Alors ici, on voit les différentes lignes avec les différents instruments. Et c'est ce qu'avait écrit Bach ou les autres musiciens qui servaient de base. Et ça date de 1724, première le 25 juin. Alors, on a à Leipzig toute une année de ces cantates. Et ça, c'est c'était l'héritage de Anna Magdalena Bach, la veuve, qui après l'a offert, vendu à l'école de Saint-Thomas. Et c'est ce qu'on a ici à Leipzig. Et tous ces documents, on les change de temps en temps. Alors si vous voulez venir deux fois par an, vous allez voir
0: des choses différentes.
1: Ce qui reste, c'est ce portrait. Ça, c'est le deuxième. Alors, le portrait d'origine, on le voit à l'ancien hôtel de ville, au musée de la ville, le portrait que Bach avait commandé en 1746 pour cette société musicale. Et le peintre, Elias Gottlob Hausmann, a refait le portrait 2 ans après, le même portrait, mais c'était toujours en propriété privée. Tandis que l'autre était pendu à l'école de Saint-Thomas, et il y a des histoires qui racontent que les élèves avaient tiré de la craie, des éponges là-dessus. Et il y a eu des restaurations qui avaient nui à la qualité du portrait. Celui-ci toujours a été dans des ménages privés. Et le dernier propriétaire, c'était Wilhelm Scheider. Il est mort en 2014 et il a légué son propre portrait, le deuxième portrait authentique, au musée Bach. Et ici, ça a occupé l'attention des chercheurs pendant longtemps. On voit canon triplex à 6 voci. Mais on n'en voit que 3 voix.
0: On
1: c'est le miroir qu'il faut mettre pour avoir l'image reflétée qui sert des trois voix qui manquent.
0: Avec un miroir, effectivement. J'aurais pensé tourner la partition, mais non, ça marche. Avec
1: un miroir ici.
0: Oui. Et ça donne. Avez...
1: Mais je crois que ça durait qu'ils ont trouvé ça. Mais c'est génial. Alors, on voit cette capacité de ce musicien. Et ça, ce qu'on a trouvé dans le cercueil de Bach. Alors, cette fermeture de robe et un petit outil pour coudre.
0: Un dé à coudre.
1: Ouais. Parce qu'on avait cherché le cercueil de Bach dans cette histoire de construire une nouvelle église et l'offrir une crypte. Alors on devait chercher le cercueil et on a trouvé le cercueil de Bach et en dessus celui de sa veuve Anna Magdalena. On peut y rester des heures et on trouve des choses très intéressantes.
0: Mais c'est vrai que c'est des trésors. Hein.

Le final du concerto pour deux clavecins et orchestre de Jean-Sébastien Bach, Chani Le Saunier, Nadia Le Saunier et Benjamin Allard en étaient les solistes, accompagnés par l'ensemble La Tchétra, orchestre de chambre de Bâle sous la direction d'Andrea Marcon. Ainsi prend fin cette oreille d'abord. Je remercie infiniment mon guide de Leipzig, Peter Wieland, qui m'a accompagné durant tout mon séjour à Leipzig. Et je remercie également Fred Facio qui signe la réalisation de cette proposition de Catherine Busser. Il est 17h30 sur Espace 2. La Dolce Vita, Sylvia Nazar.

Bonjour, bonjour et excellente fin de journée. On commence aujourd'hui avec le piano de Count Basie, Shoeshine Boy. C'est un morceau associé au début de la légende de Count Basie, dans les années 30. Il y reviendra presque 30 ans plus tard, en 1962, mais sans le rugissement de son big band des débuts, entouré seulement d'un petit comité, le Kansas City Seven, mais ça swing tout autant.

0: Shoe Shine Boy de Sammy Cahn. C'était Count Basie en petite formation avec le Kansas City 7 en 1962. Et voici une chanson de l'année 1963. C'est une petite chanson, très amusante, mais admirablement bien écrite, ce qui à l'époque n'était pas si rare. L'auteur est Guy Béard, l'interprète Juliette Gréco.
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0: La touche finale, c'était les dernières notes du Septuor de Camille Saint-Saëns. Parmi les musiciens de cet ensemble, le pianiste Franck Brallet, David Guerrier, les frères Capuçon, entre autres, on poursuit la Dolce Vita avec de la rondeur. Beaucoup de chaleur aussi dans la voix grâce à Elisabeth Contomanou. Ensuite, un détour par la Turquie avant de nous enfoncer dans l'Amérique de Henry Mancini, Cole Porter, Aaron Copland et John Coltrane. Merci de nous avoir rejoints et excellent début de soirée.
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Un ensemble formé par le percussionniste Joël Grard, l'ensemble Paris-Istanbul-Shanghai mêle des instruments du bassin méditerranéen, des instruments anciens, d'autres d'Extrême-Orient comme le violon chinois, les fous de Guogan que nous venons d'entendre. Voici la mégastar chinoise du monde musical classique, le pianiste Lang Lang, lui aussi propose de la fusion, elle est plus spectaculaire, plus orchestrale, avec, entre autres, Madeleine Peru, dans ce cas-ci. La chanson Moon River figure sur l'album New York Rhapsody. Pour citer Lang Lang, il dit que c'est un album en hommage à la ville qui a défini la musique du XXe siècle.

Un passage du concerto pour clarinette et orchestre à cordes avec harpe et piano, concerto d'Aaron Copland. Sharon Kam était la clarinettiste. Elle était entourée des musiciens de l'Orchestre symphonique de Londres.

Ella Fitzgerald. Ella Fitzgerald et son Cole Porter Songbook, c'était So in Love. Nous voici à présent dans l'un des albums les plus populaires de John Coltrane, considéré comme son véritable premier album solo avec des musiciens qu'il avait choisi lui-même. On est en 1957. John Coltrane livre l'une de ses compositions les plus connues avec Blue Train.

0: John Coltrane, le saxophoniste John Coltrane, en sextette, c'était Blue Train en 1957.
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Une gnossienne d'Éric Satie, la cinquième pour être précis, et le pianiste était Pascal Roger. Satie avec Bach est probablement le compositeur classique le plus récupéré, non seulement par les jazzmen, mais aussi dans la musique électronique, dans la chanson française. En ce qui concerne Satie, cette autre gnossienne, la suivante, est revisitée par le saxophoniste namurois Nicolas Kummer en duo avec la guitare de Lionel Louéquet.

With All My Love, Mélanie de Biasio, sur cette grave et mystérieuse mélopée qui conclut son album No Deal. Et parmi les artistes féminines actuelles du jazz belge, la pianiste Anne Wolff forme un quartet particulier avec un violoncelle qui procure cette sonorité soyeuse et classique à l'ensemble, l'ensemble qui a d'ailleurs opté pour la dénomination classique de quatuor, avec Théo de Jong à la basse ou à la guitare basse acoustique, Lionel Bevens à la batterie et Sigrid Vandenbogaard au violoncelle.

Un passe-temps. 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Ce joli jeu de mots, cet impasse-temps, est un titre comme Anne Wolff en a le secret, son premier CD en formation de quatuor avec guitare, violoncelle et batterie, s'intitulait « Danse avec les anges ». Du jazz actuel et au féminin toujours, en voici encore un autre aspect avec la vocaliste Mélanie Berthaud qui offre une version française du standard « Good Morning Arctic », une chanson que la pianiste Irène Higginbotham avait composée pour Billie Holiday dans les années 1940. Mélanie Berthaud est une formidable conteuse car elle nous transmet par la même occasion un éclairage sur l'âme désespérée, écorchée de Billie Holiday, accompagnée d'un piano préparé aux sonorités un peu distordues, étranges, c'est l'instrument du pianiste autrichien David Helbock.

La musique cristalline de La Pluie qui a inspiré le compositeur français Vincent d'Indy. La Pluie, extraite de ses tableaux de voyage, était jouée par le pianiste Jean-Pierre Darmangot. En français, nous avons l'expression qu'il pleuve ou qu'il vente pour exprimer que l'on peut braver tous les obstacles. En anglais, on pourrait utiliser aussi comme rain or come shine pour dire quoi qu'il advienne, cela ne changera pas le cours des choses, et c'est aussi un joli standard qui a fait le tour du monde depuis sa naissance à Broadway.

Come Rain or Come Shine, composé par Harold Arlen, chanté ici par Chet Baker en 1957. Chet Baker, dans sa seconde vie, c'est-à-dire les 20 dernières années de sa carrière, a souvent pratiqué la formule du trio sans piano ni batterie, préférant la légèreté des cordes, guitare, contrebasse, pour offrir un écrin plus doux à son jeu ou à son chant. Et pour s'approcher au plus près de l'art du trompettiste, pour lui rendre hommage, Stéphane Belmondo a opté pour la même formule.

With a Song in My Heart, en hommage à Chet Baker, c'était Stéphane Belmondo sur l'album Love for Chet. On passe de l'admiration au sentiment amoureux, une histoire d'amour composée par George Gershwin. I Love You Porgy est chantée ici par Nina Simone.

interprétée par le pianiste hongrois Tamás Vasari, la première arabesque de Claude Debussy. Des jeux d'eau en cascade à présent entre piano et guitare, une guitare multidimensionnelle à 42 cordes. C'est un instrument absolument hallucinant.

The Sound of Water, composition de Pat Metheny sur laquelle on entend aussi le trio de Brad Meldo. Sur ce morceau de Sound of Water, Pat Metheny faisait surtout entendre sa guitare à 3 manches et 42 cordes, la Picasso 42. C'est le surnom de cet instrument unique en son genre, créé par une luthière, Linda Manzer, qui d'ailleurs a inventé plusieurs instruments impensable, extraordinaire. Pour Pat Metheny, voici un autre genre d'hommage. Un artiste de flamenco, Vicente Amigo, témoigne de son admiration pour le guitariste américain sur ce morceau intitulé Querido Metheny.

la guitare de Vicente Amigo, un grand musicien du flamenco qui rend hommage à un autre immense guitariste, Querido Metheny. Ce morceau indique clairement sa dédicace à Pat Metheny. Pat Metheny qui a réceptionné ce cadeau en affirmant que c'était le plus beau compliment qu'il ait jamais reçu. Après la guitare de Vicente Amigo, voici une autre merveilleuse figure actuelle du flamenco, Rocío Márquez, qui, elle aussi, pratique un flamenco aux passions maîtrisées.

Après la voix de Rocío Márquez, quelques notes des chansons populaires espagnoles. L'une de ces chansons qui compose ce cycle de Manuel de Falla, jouée à la mandoline par Avital. Du coup, c'est un petit peu la minute napolitaine qui s'impose. Une chanson que chacun normalement devrait reconnaître.

Guaglione, Guaglione, l'authentique version en dialecte napolitain de cette chansonnette qui par la suite a parcouru pas mal de chemin car la chanson est évidemment bien plus ancienne que ce qu'en a fait par exemple Dalida et son gratte gratte sur ta mandoline, mon petit bambino. Cette voici était celle de Fausto Siliano, vedette transalpine des années 50 et 60, un guitariste qui animait une émission de télévision pour la jeunesse, Club Chitarra, à la télévision italienne à la fin des années 60. Plus au sud encore, plus au sud que le sud de l'Italie, la Sicile. La Sicile s'invite dans les rêves et dans les souvenirs du pianiste belgo-italien Michel Bichelia. Marzamemi, c'est le nom d'un village de pêcheurs. Certains artistes l'utilisent parfois comme une image poétique pour désigner la lumière du sud et le doux ressac de la mer bleue. Une image absolument hors du temps.

0: Marzamemi, c'était le trio du pianiste belge Michel Bichelia entouré d'un orchestre à cordes sur l'album Silence Loud. La Dolce Vita prend congé jusqu'à lundi prochain. 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Dans un instant, le concert du soir sur Espace 2. Je vous souhaite un excellent week-end et une très très belle soirée.
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2: Bonjour à toutes et à tous. Une soirée munichoise en compagnie de Mendelssohn, Wagner et Bruch. Voici le menu que nous propose ce soir l'Orchestre Philharmonique de Munich, dirigé par Lara Afshani. Bienvenue à vous. Et nous voici à Munich, au cœur de sa vieille ville, sur l'Odeonsplatz, qui accueille chaque été depuis 25 ans deux jours de musique en plein air, classique am Odeonsplatz. Le cadre est absolument exceptionnel, les concerts se déroulent devant la magnifique Feldenhalle, le palais de la résidence. La place peut accueillir 16 000 personnes, mais il faut réserver son siège suffisamment tôt, car le festival, victime de son succès, se tient à guichet fermé depuis plusieurs années. Les concerts sont assurés par l'Orchestre symphonique de la Radio Bavaroise ainsi que l'Orchestre philharmonique de Munich que nous entendrons justement ce soir. Cet orchestre, fondé en 1893, est l'une des formations européennes les plus réputées. Il a été dirigé par Gustav Mahler, Bruno Walter, Sergiu Celibidache, Christian Tillmann et depuis peu, c'est Lara Afshani qui a pris les rênes de cette formation symphonique. Lara Afshani qui est l'une des personnalités musicales les plus marquantes de sa génération. Né en 1989 à Tel Aviv, il étudie d'abord le piano, puis la contrebasse. Il poursuit ensuite sa formation à l'Académie de musique Hans Eisler à Berlin, où il se spécialise dans la direction d'orchestre, notamment auprès de Daniel Barenboim, qui deviendra son mentor. Sa carrière internationale décolle véritablement en 2013, à l'âge de 23 ans, quand il remporte un premier prix au concours international de direction d'orchestre Gustav Mahler, à Bamberg, Lara Afshani est alors invitée à diriger de nombreux orchestres aux quatre coins du monde, tout en assurant la direction musicale, à partir de 2020, de l'Orchestre philharmonique d'Israël, succédant à plus d'un demi-siècle de règne de Zubin Mehta. Cette année, 2026, après avoir terminé son mandat en tant que directeur musical de l'Orchestre philharmonique de Rotterdam, il a pris ses fonctions au prix de l'Orchestre philharmonique de Munich. Et nous avons le grand plaisir de l'entendre ce soir à la tête de cette très belle formation, dans un programme qui va s'attacher à trois grandes figures du romantisme allemand. Tout d'abord Wagner, avec son ouverture du vaisseau fantôme, puis Max Bruch et son célébrissime concerto pour violon en sol mineur, interprété ce soir par la violoniste espagnole Maria Dueñas, et enfin Mendelssohn et sa troisième symphonie, l'écossaise. Un programme flamboyant qui commence par l'ouverture du Fliegende Holländer, le vaisseau fantôme, l'un des premiers grands opéras de Wagner qu'il compose à 29 ans après avoir vécu une traversée assez mouvementée entre Riga et Londres. Le bateau doit manœuvrer dans une tempête absolument terrible et Wagner, qui observe sur le pont les éléments déchaînés, croit apercevoir alors un bateau qui disparaît de sitôt. Cette vision lui rappelle la légende de cet Hollandais volant, un navire maudit, condamné à errer sur les mers. Après avoir retrouvé la terre ferme, Wagner se met donc à la composition de son opéra, qui sera créé à Dresde en janvier 1843. Voici l'ouverture du vaisseau fantôme par l'Orchestre philharmonique de Munich, dirigé par Lara Afshani.

L'ouverture de l'opéra Der Fliegende Holländer, le vaisseau fantôme de Wagner, par l'Orchestre Philharmonique de Munich, dirigé par Lara Fshani. Pour la deuxième pièce de ce programme, la violoniste espagnole Maria Dueñas va rejoindre à présent sur l'Odeonsplatz de Munich, l'Orchestre Philharmonique de Munich et Lara Fshani. Nous allons l'entendre dans le premier concerto en sol mineur de Max Bruch, un concerto devenu extrêmement populaire dès sa création, à tel point qu'il a supplanté tout le reste de la production de Max Bruch, à l'exception peut-être de son Col Nidré pour violoncelle et orchestre. Bruch écrit ce concerto pour violon en 1864, il a alors 26 ans et son grand modèle en la matière est celui de Mendelssohn. La première version est créée en 1866, mais Bruch n'en est pas pleinement satisfait et il décide donc de remettre l'ouvrage sur le métier en le révisant intégralement sous les conseils attentifs du plus grand violoniste de son époque, Joseph Joachim. C'est lui qui crée les concertos pour violon de Schumann et de Brahms et il est donc la personne idéale pour aider Bruch à corriger la partition. Une nouvelle version est créée en 1868 par Joachim, devenu le dédicataire de cette œuvre, et cette version, très lyrique, très virtuose aussi, va émerveiller le public. Je me réjouis donc de découvrir avec vous, dans le cadre du festival classique à Modernsplatz, ce concerto par la violoniste Maria Dueñas, l'Orchestre Philharmonique de Munich et Lara Fshani.

Sur le Danceplatz de Munich, c'était la violoniste Maria Dueñas avec l'Orchestre Philharmonique de Munich dirigé par Lara Fani. Nous les entendions dans le premier concerto en sol mineur de Max Bruch. Et j'avais vu qu'initialement c'était Janine Janssen qui devait venir assurer ce concerto, mais je crois qu'elle a dû se désister à la dernière minute. Et c'est donc cette jeune violoniste de 23 ans, Maria Dueñas, qui l'a remplacée presque au pied levé. Maria Dueñas est née à Grenade en 2002. Elle a commencé très jeune ses études de violon. Et à l'âge de 11 ans, elle a reçu une bourse pour des études à l'étranger grâce au concours des Jeunesses Musicales de Madrid. Elle est donc partie pour suivre sa formation en Allemagne. Elle a ensuite poursuivi ses études à Vienne auprès du célèbre pédagogue Boris Kouchner à l'Université des Musiques et des Arts de la Seine. Et elle a également été lauréate à de nombreux concours, notamment au concours international de violon Yehudi Menuhin en 2021, où elle a remporté à la fois le premier prix et le prix du public en acquérant une reconnaissance internationale immédiate, ainsi que le prêt d'un violon Stradivarius. Maria Dueñas fait également de la musique de chambre au sein notamment d'un quatuor à cordes Amamelis Quartet. Elle compose aussi et elle est dédicataire de différentes pièces pour violon solo de compositeurs contemporains. Comme vous pouvez l'entendre, le public munichois lui demande un bis. Voici ce bis qui est la valse triste du compositeur hongrois Franz von Wexeil.

La valse triste de Franz von Wexel, compositeur et violoniste virtuose hongrois qui a vécu à la fin du 19e et début du 20e siècle. Et c'était le bis proposé par la violoniste Marie Blanes au public de Wilhelmsplatz de Munich. Le concert se poursuit en compagnie de l'Orchestre Philharmonique de Munich et la Rathschallerei. Et après Wagner, voici Mendelssohn et sa 3e symphonie, symphonie dite écossaise. À 20 ans, Mendelssohn part pour un grand tour à travers l'Europe, comme il était alors coutume pour les jeunes hommes de bonne famille. Et son voyage commence en Angleterre et en Écosse, l'Écosse qui va produire sur lui une très forte impression. Dans une lettre envoyée à sa famille, il décrit sa visite du palais de Holyrood à Édimbourg. Je vous lis les premières phrases de cette lettre. « Dans le sombre crépuscule, nous nous sommes rendus au palais où la reine Marie a vécu et aimé. C'est devant l'autel écroulé que Marie fut couronnée reine d'Écosse. » Là, tout n'est que ruine et pourriture, et au-dessus plane le ciel serein. Je crois avoir trouvé aujourd'hui le début de ma symphonie écossaise. Mais après avoir esquissé quelques idées, Mendelssohn s'interrompt pour écrire sa symphonie italienne. L'Italie a été l'autre grande révélation de son voyage. Et puis il écrit également l'extraordinaire ouverture Les Hébrides, la grotte de Fingal, autre reflet de sa fascination pour les paysages écossais. 12 ans plus tard, il va reprendre ses esquisses et terminer sa 3e symphonie qui deviendra l'une de ses œuvres les plus connues. La brume, le vent, les tempêtes, mais aussi la mélancolie et des accents héroïques traversent cette symphonie absolument magnifique que nous écoutons à présent par l'Orchestre Philharmonique de Munich dirigé par Lara Fschanis.

Lara Afshani dirige l'Orchestre Philharmonique de Munich dans la troisième symphonie, symphonie écossaise de Mendelssohn, dans le cadre du festival classique à Modernsplatz, qui se tient chaque été depuis 25 ans sur l'Odeonsplatz de Munich. Ce concert avait lieu le 12 juillet dernier, et pour refermer ce programme qui nous a emmenés à travers les œuvres de Wagner, Bruch et Mendelssohn, voici un petit bis proposé par Lara Afshani. Alors c'est une œuvre que les pianistes connaissent bien, c'est une des romances sans parole de Mendelssohn, son Venetianisches Kundellied, mais ici nous l'écoutons dans une version orchestrée par Lara Afshani lui-même.

Le Venetianische Gondelied de Mendelssohn dans une orchestration de Lara Afshani qui dirigeait ce 12 juillet dernier l'Orchestre Philharmonique de Munich sur l'Odeonsplatz de Munich. Merci à nos confrères et consoeurs de la radio bavaroise qui ont enregistré ce concert et merci également à l'UER, l'Union Européenne de Radio-Télévision.

qui, lui, était originaire de Saint-Pétersbourg. Tchaïkovski a été engagé au conservatoire comme professeur d'harmonie. Et c'est à ce moment-là qu'est née l'amitié très très forte entre les deux musiciens. À la mort de Nikolaï Rubinstein, Tchaïkovski se décide donc à composer un hommage à son cher ami disparu. Et puis il faut dire aussi qu'il avait jusqu'alors un peu fui le trio avec piano, en écrivant même à son ami MSN Nadezhda von Meck, qui lui demandait de composer une œuvre pour son trio à demeure. Trio à demeure où jouait alors le jeune Debussy. Donc Tchaïkovski lui a alors répondu « Pardonnez-moi cher ami, mais cela dépasse mes forces. Mes organes de Louis sont ainsi faits qu'ils ne supportent pas la conjonction des timbres du piano, du violon et du violoncelle. » Alors, comme on le constatera par la suite, il va réviser son jugement avec ce trio élégiaque qui servira d'ailleurs de modèle en 1893 au jeune Rachmaninov qui dédiera son deuxième trio à la mémoire d'un grand artiste, Tchaïkovski, dont la mort le bouleversera. Voici ce trio en la mineure de Tchaïkovski par Renaud Capuçon au violon, Kian Soltani au violoncelle et Lara Fchani au piano.

Le trio avec piano de Tchaïkovski, trio intitulé « À la mémoire d'un grand artiste » par Renaud Capuçon au violon, Kian Zoltani au violoncelle et Laraf Chani au piano. Laraf Chani qu'on connaît mieux aujourd'hui pour ses grandes qualités de direction d'orchestre, mais qu'on a beaucoup de plaisir à découvrir ou peut-être à redécouvrir en tant que pianiste. C'est un enregistrement qui est sorti en 2019 chez Erato. Vous écoutez RTS Espace 2 et pour la fin de l'émission, nous allons rester dans les contrées russes en se dirigeant cette fois-ci chez Prokofiev. Prokofiev, dont la première sonate pour violon et piano, la sonate en fa mineur, vient d'être enregistrée chez ICM, fameux label munichois, par le duo Gazzana. Le duo Gazzana, ce sont deux sœurs, Natacha et Rafaela. Hormis Prokofiev, eh bien, on trouve sur cet album une œuvre d'Arvo Pärt, Spiegel im Spiegel. On y entend également les cinq mélodies pour violon et piano de Prokofiev et puis le Gratulationsrondo pour violon et piano de Schnittke. Mais c'est bien avec Prokofiev que nous allons refermer cette émission. Voici cette première sonate par le duo Gazzana.

0: La première sonate pour violon et piano en fa mineur de Prokofiev par les sœurs Natacha et Rafaela Gazzana. Et ce duo Gazzana, eh bien, vous pouvez le retrouver sur un album qui vient de paraître chez ICM et qui referme l'émission du jour. Merci à toute l'équipe. Jonas Lebacher était à la réalisation, Mitsugari est la productrice de l'été des festivals et Garance Parvi et Virginie Daude sont nos attachés de production. Je vous souhaite une très bonne soirée à l'écoute d'Espace 2. Tendez l'oreille, il est 22h.
1: Virginie Langeroc.
2: Dans le sud-ouest de la France, des arbres partent en fumée par centaines. Un incendie XXL, selon les mots de la préfète de Gironde, au sud de Bordeaux. Les autorités évoquent une situation totalement inédite avec un feu qui s'auto-alimente et qui s'étend désormais en direction de la métropole bordelaise, même si la ville n'est pour l'instant pas menacée. 140 000 évacuations ont eu lieu depuis deux jours entre les Landes et la Gironde. Les vacanciers suisses ne sont pas épargnés. Dans la région, des dizaines d'entre eux ont dû être évacués. Les autorités vont procéder à des évacuations aussi dans des communes de l'agglomération de Bordeaux. L'aéroport est d'ores et déjà fermé. Le Premier ministre français Sébastien Lecornu réunit en ce moment même une cellule de crise. Et puis en Espagne, l'incendie de la région de Madrid est au plus fort. Le gouvernement régional juge pour le moment impossible d'éteindre le feu. 63 000 personnes ont été évacuées autour de Madrid, dont un camping de 5 000 vacanciers. Le procureur général de la Cour pénale internationale, Karim Khan, a été démis de ses fonctions. Le procureur britannique était visé par des allégations d'agression sexuelle contre un membre de son équipe, accusation qu'il rejette.

0: Israéliens et à 4 Palestiniens. Le Premier ministre israélien Benjamin Netanyahou annonce l'accélération de la légalisation d'avant-postes de colonies qui sont illégales au regard du droit international dans le territoire qu'occupe Israël depuis 1967. Aujourd'hui, près de 500 000 Israéliens vivent dans des colonies en Cisjordanie aux côtés d'environ 3 millions de Palestiniens. La présidence de l'autorité palestinienne a dénoncé ce qu'elle appelle le terrorisme des colons israéliens après cette flambée de violence. Football, la Challenge League a repris ses droits ce soir. Le stade Lausanne-Ouchy et Neuchâtel Xamax se sont imposés à l'occasion de la première journée. Le stade Nyonnais s'est donc incliné 2-0 à la Pontaise face au stade Lausanne-Ouchy. Neuchâtel Xamax a gagné 3-2 à la Maladière contre Kriens. Enfin, Ville s'est imposé contre Rapperswil-Jona 5-4. Le temps se dégradera demain dès la mi-journée avec des averses ou des orages à prévoir qui pourraient être localement forts, surtout dans les Alpes, et qui devraient se poursuivre dans la nuit de samedi à dimanche. Température maximale demain 29 degrés.
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2: Cette semaine, en nouvelle diffusion, hommage à la grande soprano britannique Felicity Lott, disparue le printemps dernier.

Ah, ces timbres très personnalisés. Janet Baker, Régine Crespin, Kathleen Ferrier, Elisabeth Schwarzkopf. On entend deux notes chez ces voix de femmes, on sait tout de suite qui c'est. Propos tenu par le soprano britannique Felicity Lott. Soyez les bienvenus. Une voix et une musique, en l'occurrence celle de Felicity Lott, avec ici des notes de Georges Bizet. Eh bien, aujourd'hui, nous refermons une semaine consacrée à Felicity Lott. Et sur une invitation de Julian Sykes, eh bien, j'ai eu le plaisir d'évoquer avec vous ces quatre derniers jours l'art consommé du soprano britannique. Alors, nous l'avons fait à travers, tout d'abord, l'idéal de son chant, une mélodie qui se faufile d'un style à l'autre, de l'opéra aux leads les plus fragiles, du français à l'anglais et à l'allemand, du chant en équipe au monologue le plus poignant jamais écrit pour l'histoire de la voix. Je pense évidemment à la voix humaine de Francis Poulenc. Et puis nous avons évoqué Felicity Lott en termes d'humour très anglais, bien sûr, à travers le sarcasme, l'ironie, ce qui n'empêche nullement la chanteuse d'être parfaitement railleuse avec l'art français d'Offenbach quand besoin se fait sentir. Nous avons également entendu cette voix humaine que j'évoquais il y a peu, et je vous invite pour cela à réentendre le magnifique enregistrement de l'œuvre qu'elle a réalisée avec l'Orchestre de la Suisse romande et Armin Jordan au pupitre. C'était mercredi dernier. Pour cela, il vous suffit d'aller sur notre site RTS espace 2 page les références et vous avez accès au podcast. Enfin, Mozart était présent, une voix aussi élégante, une sensibilité à fleur de peau comme celle de Felicity Lott ne pouvait pas ne pas rencontrer le succès avec ce génie salzbourgeois et en particulier à travers le personnage d'Elvire dans le Don Giovanni ou Fiordiligi dans Così fan tutte. Eh bien, après tout cela, et pour notre dernière heure aujourd'hui en compagnie de Felicity Lott, eh bien, je voudrais vous proposer une réflexion musicale. Elle s'appuie sur l'inspiration et le devenir de la voix dans l'histoire de l'art lyrique.

La musique de Félix Mendelssohn avec cette somptueuse mélodie anglaise proposée non pas par Dame Felicity Lutt et son timbre de soprano, mais bien par un mezzo nommé Janet Baker. Alors pourquoi cette voix? Eh bien, tout simplement parce qu'elle est fort appréciée par Felicity Lutt. Il y a une raison très simple à cela. C'est une voix qui propose une empreinte vocale. Il y a chez Janet Baker un ADN artistique que l'on reconnaît et qui fait évidemment la spécificité du caractère de ses cordes vocales, de leur vibration et de leur projection dans la salle de concert. Un chanteur, c'est une histoire en mouvement. C'est ce qu'aime à rappeler Felicity Lutt lorsqu'elle donne des masterclass notamment. Et son enseignement nous apprend que nous ne sommes jamais que la transmission de quelqu'un ou de quelque chose. Alors, ce quelqu'un ou ce quelque chose, qui est-il ou qu'est-ce? Eh bien, je vous propose d'y réfléchir en comparant aujourd'hui la voix de Felicity Lutt avec l'une des chanteuses préférées du soprano britannique, c'est Régine Crespin. Évidemment, on évoque ici une toute grande dame du lyrique de la génération des années 1920 et qui monte en scène pour la première fois en 1948. Felicity Lutt a tout juste un an à cette époque. On a donc deux générations, deux femmes, deux artistes lyriques et surtout on a deux manières de chanter. Tout d'abord, celle de Régine Crespin qui est un soprano pour le coup dramatique et puis qui évolue même vers le mezzo-soprano. C'est un timbre qui est riche, qui est ample, qui est sombre, qui est velouté. Enfin, c'est la grande densité vocale qui frappe chez Régine Crespin, surtout dans le médium et dans le grave. Et puis, je vous parlerai encore de sa projection, tout à fait puissante, adaptée aux grands orchestres. Évidemment, avec Felicity Lutt, c'est tout le contraire. On a un soprano lyrique léger, peut-être lyrique parfois, mais guère plus, un timbre clair, très lumineux, un souci de la diction absolument essentiel. Et tout cela s'appuie sur une voix souple avec une émission très facile dans le médium et dans l'aigu. Et puis, si je reprends le terme de projection avec Felicity Lutt, cette fois, c'est pour vous parler d'élégance plutôt que de masse. Je résume, la différence clé, c'est que Felicity Lutt privilégie la légèreté et la transparence, alors que Crespin incarne la profondeur et la largeur du son. Alors ces caractéristiques, elles se traduisent en musique, les voici. Ici, Régine Crespin chante « Scheherazade » de Ravel. Ce sont trois mélodies pour voix et orchestre absolument superbes. Régine Crespin est ici aux côtés de l'orchestre de la Suisse romande, avec à sa tête son fondateur, Ernest Ansermet.

Maurice Ravel, avec ici trois mélodies pour voix et orchestre, intitulées « Scheherazade ». Régine Crespin recevait le concours de l'Orchestre de la Suisse romande, dirigé par Ernest Ansermé. Alors, on vient d'entendre un soprano français, une figure incontournable de l'histoire du chant lyrique. On en a profité, évidemment, pour reconnaître dans sa voix et dans sa technique un soutien solide, une émission tout à fait large, je dirais simplement une capacité à porter la voix dans des rôles lourds. Régine Crespin a beaucoup chanté Wagner et Strauss notamment. Eh bien, cette voix, ce timbre et cette technique sont admirés par Felicity Loft, et je trouvais intéressant de refermer cette série avec une comparaison vocale. Felicity Loft, qui occupe une place centrale dans l'histoire du chant, a aussi beaucoup abordé le micro à travers non seulement le disque, mais des concerts enregistrés par la radio, et on peut évidemment se rendre compte de la puissance modérée mais nourrie de la conviction de chanter qu'elle propose. Alors, c'est assez amusant et presque banal que de comparer deux voix différentes comme on le fait à présent, Régine Crespin d'un côté, Felicity Loft de l'autre. Et pourtant, il y a une chose qui, à mon sens, demeure dans l'histoire de l'art, dans l'histoire tout court, c'est que les contraires s'attirent. Felicity Loft, c'est tout l'inverse de Régine Crespin, c'est ce que je m'évertue à vous dire. À cette force vocale brute de la chanteuse française, eh bien, répond une ligne de chant extrêmement maîtrisée, un legato très fluide de Felicity Loft. Un contrôle fin en ce qui concerne le souffle, alors cela permet des nuances très délicates. Et puis, Felicity Loft, c'est aussi des aigus faciles, rien n'est forcé. Enfin, la diction, très précise, notamment en français. En quelque sorte, elle dit autant qu'elle chante. Et cela donne une interprétation évidemment très raffinée, souvent teintée d'ironie ou de subtilité. Et on en revient à cet éternel humour british. Je résume là aussi les différences clés entre Régine Crespin et Felicity Loft. C'est que Felicity Loft séduit par le raffinement et la distance de l'élégance, alors que Crespin frappe par ce que j'appellerais l'intensité dramatique. Alors après Régine Crespin dans la musique de Ravel, eh bien faisons cette comparaison avec Felicity Loft. Ici dans Les Nuits d'été pour soprano et orchestre, c'est l'opus 7 de Monsieur Berlioz. Felicity Loft est accompagnée par Armin Jordan à la tête de l'orchestre de la Suisse italienne.

0: Les dernières notes des nuits d'été pour soprano et orchestre, c'est l'opus 7 d'Hector Berlioz, avec ici la voix somptueuse de Felicity Lott, accompagnée par l'orchestre de la Suisse italienne, placée sous le geste d'Armin Jordan. Et bien voilà qui vient refermer cette semaine des références consacrées au tout grand soprano britannique Felicity Lott. J'ai eu beaucoup de plaisir à évoquer cette grande artiste en votre compagnie, en compagnie également de Gilles Zaman à la régie, sans qui, bien sûr, rien n'aurait été possible toute la semaine. J'espère que vous avez eu, vous aussi, du plaisir. Je voudrais vous rappeler que vous pouvez retrouver toutes ces émissions sur notre site internet RTS Espace 2, page Les Références. Je vous laisse à présent avec le flash d'information suivi de Zone Bleue. 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
1: Virginie Langeroc.
2: C'est une situation dramatique selon le Premier ministre espagnol. L'Espagne est en proie à plusieurs incendies simultanés, dont plusieurs aux portes de la capitale Madrid, attisées par les vents et la vague de chaleur. Au total, 63 000 personnes ont été évacuées ou doivent se calfeutrer chez elles par crainte des fumées. Et puis en France, Emmanuel Macron a demandé aux armées de se mobiliser pour venir en aide aux pompiers face aux violents incendies dans le sud-ouest de la France. Plus de 19 000 hectares ont déjà été dévorés par les flammes, notamment en Gironde et dans les Landes. Les incendies se dirigent désormais vers la métropole de Bordeaux. Une cellule de crise a été convoquée à 22h par le Premier ministre français Sébastien Lecornu. Karim Khan n'est plus procureur de la Cour pénale internationale. Le magistrat va contester son éviction. Lors d'un vote à bulletin secret ce soir, 82 États membres ont voté pour mettre un terme au mandat du magistrat. Ce dernier est visé par des allégations d'agression sexuelle contre une membre de son équipe. Monsieur Khan a toujours rejeté toutes les accusations. Il restera aussi celui qui a obtenu des mandats d'arrêt contre Vladimir Poutine et Benjamin Netanyahou, s'attirant les foudres d'Israël et des États-Unis notamment. Le Venezuela annonce ce soir qu'il va quitter la Cour pénale internationale. C'est ce qu'annonce son ministre des Affaires étrangères. La CPI, la Cour pénale internationale, enquête en effet sur d'éventuels crimes contre l'humanité commis au Venezuela depuis 2017 sous le gouvernement de l'ancien président Nicolas Maduro, désormais incarcéré aux États-Unis. Un navire saoudien a été touché en mer Rouge aujourd'hui. Il y a quelques jours, les rebelles houthis du Yémen, qui sont soutenus par l'Iran, avaient annoncé un blocus maritime contre leurs adversaires saoudiens. De son côté, l'Arabie saoudite a lancé des frappes sur la ville de Hodeïda, sur la côte ouest du Yémen, ville contrôlée par les rebelles houthis. Et puis l'Iran a riposté de nouveau aujourd'hui, après une nouvelle nuit de bombardement des États-Unis contre son sol.

0: dans la soirée et dans la nuit, en pleine minimum 15 degrés, maximum 29 degrés.
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0: Serge Gainsbourg, toutes vos chansons, vous considérez que ce sont des choses mineures?
1: Allons.
2: Absolument.
0: C'est vrai?
2: Absolument. Sauf certaines qui ont frôlé et qui ont approché Rimbaud.
0: Certaines?
2: Certaines. Certaines ces derniers temps.
0: Lesquelles?
2: Melody Nelson. 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

0: art majeur devant l'initiation. Pas un art mineur, comme ce que les conneries que nous faisons, nous.
1: Mais quel est, pour le surréalisme, qui vous avez influencé?
2: C'est un mineur, une chanson. Ah non, c'est Béart qui te parle.
0: Oui, mais j'ai bien compris.
2: Pourquoi est-ce que c'est mineur, une chanson? Ça rencontre
0: oui, c'est
2: gens.
0: Mineur. C'est mineur.
2: Mais non, il
0: n'y
2: a rien de mineur.
0: Être...
2: Tu... Parce que si, si, parce si que tu rates la peinture...
0: Tu n'as pas besoin d'initiation.
2: Mais tu as besoin
0: pour
2: d'initi...
0: la chanson. Oh. Tu as besoin d'initiation pour la peinture, pour mais les arts majeurs. L'architecture, la peinture et la musique classique. Et la littérature.
2: L'architecture.
0: Et la poésie.
2: L'architecture, tu es initié quand tu regardes
0: et la poésie,
2: maisons.
0: S'il te plaît.

0: c'est plus fort que moi. La provocation, pour moi, est une dynamique qui... J'ai envie de secouer les gens, et de... quand vous secouez les gens, ils entendent quelques pièces de monnaie, pièces d'identité, livres militaires. Il y a toujours quelque chose qui se passe.
1: Vous voulez dire, sans provocation, pas de création?
0: Non.

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1: Virginie Langeroc.
2: La France et l'Espagne se préparent à une nouvelle nuit de lutte contre les incendies, des feux qui ont pris une ampleur inédite aujourd'hui et qui semblent, à l'heure qu'il est, impossible à éteindre. Habitants et touristes fuient l'avancée des flammes. En France, près de Bordeaux, plus de 160 000 personnes ont été évacuées depuis mercredi. Le président français a demandé aux armées de se mobiliser pour venir en renfort maximal de la sécurité civile et des pompiers. Et puis en Espagne, le préfet assure que la situation est très compliquée à cause d'un vent fort ce soir, et alors que deux des trois incendies qui sévissent à l'ouest de Madrid se sont rejoints. 63 000 personnes ont été évacuées ou doivent se confiner dans la région de Madrid. 12,5% de droits de douane sur les produits suisses qui seront exportés vers les États-Unis. C'est le tarif pour notre pays imposé par Washington depuis hier. L'Union européenne, elle, écope de seulement 10%. Pour justifier cette différence de taux, Washington invoque notamment le fait que la Suisse ne dispose pas d'une interdiction explicite d'importer des produits issus du travail forcé, contrairement à l'Union européenne. Le recours au travail forcé est en effet mis en avant comme justification à ces nouveaux droits de douane, tout comme la surcapacité industrielle de la Suisse. Donald Trump a juré d'infliger une punition militaire majeure à l'Iran et aux Houthis, les rebelles du Yémen qui ont revendiqué aujourd'hui des attaques contre des pétroliers saoudiens après avoir décidé de bloquer il y a quelques jours le détroit de Bab el-Mandeb au sud de la mer Rouge. L'armée iranienne, pour sa part, a lancé une nouvelle vague d'attaques de drones contre des sites militaires américains au Koweït. Et puis aujourd'hui, des sirènes d'alerte ont été activées à Bahreïn, régulièrement visées par l'Iran ces derniers jours. Et alors que depuis 13 jours consécutifs, les États-Unis n'ont cessé de frapper le territoire iranien. Donald Trump a aussi mis en garde ce soir la Russie et la Chine contre la vente d'armes à l'Iran. Washington enquête actuellement sur de potentielles ventes d'informations et d'armes par la Russie et la Chine à l'Iran. L'Assemblée des États membres de la Cour pénale internationale a relevé de ses fonctions ce soir le procureur général Karim Khan. Il était visé par des allégations d'agression sexuelle. Ce dernier, qui rejette les accusations, va contester cette décision. Et puis le haut-commissaire aux droits de l'homme, Volker Türk, lui, est reconduit dans ses fonctions. L'Assemblée générale de l'ONU a voté le renouvellement pour 4 ans de son mandat, malgré la ferme opposition des États-Unis, de la Russie et d'Israël. En cyclisme, Tadej Pogacar a remporté aujourd'hui la 19e étape du Tour de France au sommet de l'Alpe d'Huez. À 2 jours de l'arrivée finale à Paris, le Slovène conforte un peu plus son avancée. Il a signé en tout cas sa première victoire d'étape à l'Alpe d'Huez et sa 5e victoire d'étape dans ce Tour de France 2026. Le temps demain, des averses ou orages sont à prévoir.

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1: Isabelle Arès.
2: Des incendies hors de contrôle. En France, le feu qui sévit depuis mercredi en Gironde, dans le sud-ouest du pays, a atteint une ampleur inédite selon les autorités. Il se dirige actuellement vers Bordeaux. Plus de 140 000 personnes ont été évacuées et quelques 20 000 hectares ont déjà été dévorés par les flammes. Le Premier ministre Sébastien Lecornu a annoncé l'envoi de militaires supplémentaires pour venir en renfort aux pompiers, ainsi que l'acheminement d'1,5 million de masques FFP2. Et en Espagne, la situation est dramatique. Ce sont les mots du Premier ministre Pedro Sanchez. Le pays est en proie à des incendies simultanés, dont plusieurs dans les environs de Madrid. Plus de 60 000 personnes ont été évacuées ou doivent se confiner. Le procureur général de la Cour pénale internationale démis de ses fonctions. Hier, une majorité d'États membres ont voté pour mettre un terme au mandat de Karim Khan. Le magistrat est accusé d'agression sexuelle contre une membre de son équipe. Accusation qu'il rejette. Karim Khan va contester cette décision. Au Tessin, la pression s'accentue sur Claudio Zalli. La section cantonale de l'UDC exige la démission immédiate du président du gouvernement. Claudio Zalli a provoqué un tollé après la diffusion d'un enregistrement où le politicien appelle à la violence contre une femme. Tous les partis tessinois ont demandé la démission du président. Son parti, la Lega, prendra position lors d'une réunion mardi prochain. Donald Trump envisage des bombardements d'envergure sur l'Iran. C'est ce qu'il a déclaré hier au moment où le conflit s'élargit au Moyen-Orient. L'Arabie Saoudite a lancé des frappes sur une ville côtière au Yémen, contrôlée par les Houthis, après que les rebelles ont pris pour cible des pétroliers saoudiens en mer Rouge. De son côté, l'armée iranienne a lancé une nouvelle vague d'attaques contre des sites militaires américains dans le Golfe, alors que les États-Unis continuent de bombarder le territoire iranien depuis plusieurs jours. En cyclisme, nouvelle démonstration de Tadej Pogacar. Le Slovène s'est imposé hier au sommet de l'Alpe d'Huez lors de la 19e étape du Tour de France. Le maillot jaune signe ainsi sa 5e victoire d'étape sur cette grande boucle. Il conforte un peu plus son avance avant l'arrivée finale à Paris dimanche. En football, la Challenge League a repris ses droits hier. Stade Lausanne-Ouchy, Neuchâtel-Xamax et Étoile Carouge se sont imposés à l'occasion de cette première journée. Yverdon a en revanche concédé le nul à Winterthur. Des passages nuageux à l'ouest ce matin avec quelques averses isolées possibles. La météo va se dégrader dès la mi-journée. Les averses et orages vont gagner progressivement toutes les régions et seront fréquents dans la soirée. Côté température, il fera 15 degrés à l'aube en pleine jusqu'à 29 degrés dans l'après-midi.
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1: Isabelle Arès.
2: Plus de 140 000 évacuations depuis mercredi en raison des feux qui ravagent le sud-ouest de la France. L'incendie en Gironde a atteint une ampleur inédite selon les autorités. Il se dirige actuellement vers Bordeaux. Le Premier ministre Sébastien Lecornu a annoncé l'envoi de 500 militaires supplémentaires pour venir en renfort aux pompiers, ainsi que l'acheminement d'1,5 million de masques FFP2 pour protéger les personnels engagés et les populations exposées aux fumées et nocives. Des flammes hors de contrôle également en Espagne, où la situation est dramatique, selon le Premier ministre Pedro Sanchez. Le pays est en proie à des incendies simultanés, dont plusieurs dans les environs de Madrid, impossibles à éteindre d'après les autorités. Quelques 63 000 personnes ont été évacuées ou doivent se confiner dans la région de la capitale. Volker Türk est reconduit dans ses fonctions en tant que haut-commissaire de l'ONU aux droits de l'homme. L'Assemblée générale des Nations unies a voté hier le renouvellement pour 4 ans de son mandat. Elle a ainsi balayé les menaces des États-Unis et l'opposition de la Russie et d'Israël. En Ukraine, 2 personnes ont été tuées dans une frappe russe sur Soumy. Selon les autorités locales, l'attaque a également fait 2 blessés. La Russie a de ce côté fait état d'une attaque massive de drones sur Belgorod. Lindt va devoir s'expliquer devant la justice américaine. Le chocolatier zurichois est accusé de présenter de manière trompeuse ses efforts de lutte contre le travail d'enfants au Ghana et en Côte d'Ivoire, 2 pays dans lesquels l'entreprise se fournit en cacao. C'est ce qu'a rapporté l'agence Bloomberg. Le fabricant de chocolat rejette ces accusations. L'année dernière, Lindt s'était fixé pour objectif de s'approvisionner en cacao exclusivement auprès de fournisseurs disposant d'un système de surveillance du travail des enfants. En football, la première journée de Challenge League hier a souri au Roman. Le stade Lausanne-Ouchy s'est imposé face au stade Nyonnais 2-0. Neuchâtel-Xamax a battu le néo-promu Kriens 3-2. Étoile Carouge l'a emporté 3-0 contre Arau. Yverdon a en revanche concédé le nul 2-2 à Winterthur. C'est à Philadelphie que jouera LeBron James lors de la prochaine saison de NBA. À 41 ans, le meilleur marqueur de l'histoire de la NBA espère y remporter un 5e titre. Le basketteur avait annoncé fin juin son départ des Los Angeles Lakers, où il évoluait depuis 2018. Sa destination finale était depuis au centre des interrogations. Des nouvelles du ciel ce matin, des passages nuageux à l'ouest avec quelques averses isolées possibles. La météo va se dégrader dès la mi-journée. Les averses et orages vont gagner progressivement toutes les régions et seront fréquents dans la soirée. Côté température, il fera 15 degrés à l'aube en pleine jusqu'à 29 degrés dans l'après-midi.
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